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1: Écoutez, ça s'est passé dans la matinale. Salut Manuel.
2: Bonjour Jérôme.
1: Vous habitez Saint-Arnaud-des-Bois et vous travaillez au 10-28. Les vacances, ce sera pour le début août. C'est ça.
2: C'est ça.
1: Et vous allez quitter la maison en direction quelle région, vous, Manuel?
2: Direction le Vaucluse.
1: Direction le Vaucluse. Bon, je parie qu'on attend ça avec impatience.
2: Ouais, ça
1: serait
2: bien.
1: Bon, en tous les cas, d'ici les vacances dans le Vaucluse, vous allez peut-être pouvoir faire 2-3 activités pas trop loin de la maison, Manuel, à gagner évidemment sur Intensité. Vous avez entendu, il y a plein de choses. Mais pour ça, il faut répondre correctement au cahier de vacances, jusqu'à 3 questions. Vous vous arrêtez quand vous voulez. Et les questions qui montent crescendo avec un niveau scolaire du CP au collège. On y va pour la première, c'est parti?
2: C'est parti.
1: Allez, go. Et la première question, donc, niveau CP CE1. Attention, quel fruit est jaune et très acide?
2: Le citron.
1: Le citron, ouais, pas de problème.
3: Dunois Kart.
1: Et va falloir être acide avec vos concurrents sur la piste de Dunois Kart. 2 sessions de karting. Bravo, Manuel.
2: Très bien.
1: 2 sessions de karting pour vous rendre chez Dunois Kart, donc avec la personne de votre choix. Qu'est-ce qu'on fait? On tente la question CE2 CM1 ou on s'arrête là?
2: On tente la question suivante.
1: Allez, la question suivante. On parle géographie. Quelle est la capitale de l'Irlande?
2: La capitale de l'Irlande. Dublin.
1: Dublin? Ben ouais, pas de problème.
0: 90 euros.
1: Et ben, chèque cadeau Intermarché de 90 euros, Manuel. Bravo! Félicitations. Je ne sais pas s'il y a de la Guinness dans les Intermarchés, j'en sais rien. Mais vous allez pouvoir en profiter avec absolument ce que vous voulez. Des glaces pour charger les prochains apéros ou les prochains barbecues. Donc 90 euros à dépenser comme bon vous semble dans votre Intermarché préféré. Qu'est-ce qu'on fait, Manuel? Est-ce qu'on assure ça ou est-ce qu'on tente la troisième question?
2: Allez, on tente la troisième.
1: On tente la troisième. Attention, là on joue gros quand même. Que signifie sur Internet le 3W? WWW, ça veut dire quoi?
2: World Wide Web.
1: Waouh, la classe, bien joué!
0: Vos places au labyrinthe Timray.
1: Le labyrinthe végétal du Timray qui vous offre aussi des invitations. Bah, joli coup, effectivement! Je l'ai dit en antenne à Christophe, moi ça me serait pas revenu aussi vite que vous, hein, ça c'est sûr. World Wide Web, exactement, 3W. Et bah joli coup Manuel, un 3 sur 3. Donc on récapitule, vos places pour le labyrinthe du Timray, donc deux invitations pour vous. Un chèque cadeau de 90 euros Intermarché, voilà, pour aller faire le plein de ce que vous voulez. Et puis deux sessions Dunois Kart à Lutz en Dunois. Donc bravo Manuel, joli coup.
2: Bah super, merci beaucoup pour les cadeaux.
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1: 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Écoutez, c'était dans la matinale. Bonjour Natacha.
2: Bonjour.
1: Vous habitez à Saint-Denis-les-Ponts, c'est ça?
2: Oui, c'est ça.
1: Et vous travaillez dans les écoles, mais pas de vacances encore pour vous. Hein. Ce sera le 5 août prochain.
2: Ouais, c'est ça.
1: Direction la Bretagne, vous me disiez, dans le secteur de Saint-Brieuc. Et comme tout le monde, je pense qu'on attend les vacances avec impatience.
2: Oui.
1: Bon, et ben en tous les cas, Natacha, histoire de vous faire patienter, vous allez peut-être pouvoir faire quelques révisions avec notre cahier de vacances et surtout gagner des cadeaux. Ça, c'est plutôt cool. Trois questions au maximum. La première, niveau CPCE1, deuxième, CE2, CM1, ou la troisième, CM2, collège. Vous vous arrêtez quand vous voulez, voilà, si vous gagnez un cadeau. Si vous continuez et que vous donnez une mauvaise réponse, par contre, on peut tout paumer. Donc, à vous de voir jusqu'où vous allez. Ok, on y va, c'est parti, Natacha. Allez, première question. Niveau CPCE1, combien font 9 x 6
2: 48.
1: Alors. Ah, on part mal. On a répondu trop vite. Quoi. Ah, bah non. Ah, on a répondu trop vite, Natacha.
2: Ah, bah oui, j'étais partie sur le
1: 1,
2: n'importe quoi.
1: Bah non, 54.
2: J'étais partie sur
1: 6 fois 8. Eh oui, ouais. Trop vite. On s'est dit, c'est CPCE1, c'est relax. CPCE1, effectivement.
2: Ah, bah ouais. Ah, voilà, j'ai répondu hyper vite. Et c'est n'importe quoi.
1: Bah, c'est le problème. Souvent, on se fait piéger parce qu'on répond trop vite. Bon, bah, en tous les cas, Natacha, vous pouvez de nouveau vous inscrire pour être tiré au sort avec nous, donc, dans les prochains jours, les prochaines semaines. Bonne journée.
2: Ça marche.
1: Au revoir.
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1: Nelly, on va jouer ensemble, peut-être pour gagner des activités à faire eh bien, à votre retour de vacances près de chez vous. Je vous pose une première question au niveau CP-CE1. Si c'est une bonne réponse, un premier cadeau. À vous de décider de passer au niveau supérieur ou pas, en sachant que si vous répondez mal, vous pouvez tout perdre. Donc ce serait dommage. Est-ce que vous êtes prête?
2: Je suis prête.
1: Allez, première question. Niveau CP-CE1, vrai ou faux? Astérix a-t-il vraiment existé?
2: Faux.
1: Oui, bonne réponse, tout simplement. Bravo. Papéa. Eh bien, on vous offre deux places pour Papéa Park. Près du Mans. C'est gagné, c'est un cadeau. Voilà, c'est un parc d'attraction près du Mans. C'est le premier cadeau, vous avez bien répondu. Est-ce que, Nelly, on continue avec une deuxième question niveau CE2 CM1?
2: Oui, on continue.
1: Alors, est-ce que, eh bien, deuxième question, dans quel sport marque-t-on un essai?
2: Au rugby.
1: Oui, bah voilà, tout simplement. Bravo.
0: Escalader jusqu'au sommet avec Chartres à bloc.
1: Des sessions escalade grâce à Chartres à bloc à Chartres, Nelly.
2: C'est
1: votre deuxième cadeau. Est-ce que on passe à la troisième question niveau CM2 collège? Ou est-ce qu'on arrête?
2: Allez, on y va, je suis joueuse.
1: Allez, dernière question. Quelle est la capitale de la Norvège? On confond parce qu'il y a plusieurs pays en Scandinavie.
2: Ouais, c'est ça. Oslo.
1: Allez, c'est gagné, bravo.
0: Mesdames, messieurs, le Vélorail va entrer en gare de Bayeux-Ermenonville.
1: Eh bien, bravo, des sessions Vélorail. Et c'est gagné. Bravo, bravo, bravo, Nelly, félicitations.
2: Ouais, je connais pas, donc c'est génial.
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1: Bonjour pour ce lundi, un temps très ensoleillé avec des températures dans la matinée autour des 19 degrés, dans l'après-midi 26 à 27 degrés avec des températures maximales autour des 29 degrés. Pour demain mardi, les températures vont grimper, le soleil sera toujours présent, température minimale 14 degrés mais rapidement 23 degrés dans la matinée jusqu'à 32 degrés dans l'après-midi et mercredi, la canicule sera revient puisqu'on attend des températures dans l'après-midi de 36 degrés, peut-être même par endroit 37 degrés. Très bonne semaine à l'écoute d'Intensité.
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1: Bonjour, quoi de beau à la télé pour cette soirée du 27 juillet sur TF1 Camping Paradis, série avec Laurent Rounac, sur France 2 Enquête au Paradis, série policière, sur France 3 Les Compères, film réalisé par Francis Weber, sur TMC Le Flic de Belleville, film avec Omar Sy, Baba et flic à Belleville, quartier qui n'a jamais quitté. Un soir, son ami d'enfance est assassiné sous ses yeux, Baba prend sa place d'officier de liaison auprès du consulat de France à Miami pour retrouver son assassin. Sur W9, Les 12 travaux d'Astérix, film d'animation, l'empereur César ne supporte plus que le petit village gaulois résiste encore et toujours. Alors il propose un défi à Astérix, Obélix et tous leurs amis. S'ils remportent les 12 épreuves qu'il leur soumet, il ne les attaquera plus. Sur M6, La Roue de la Fortune, célébrité, divertissement présenté par Eric Antoine. Et puis sur ses stars, Taylor Swift, de Nashville au sommet du monde, documentaire. De ses premiers pas jusqu'à la notoriété internationale, retour sur l'ascension de Taylor Swift, artiste incontournable du 21e siècle. Très belle soirée télé.
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2: Les béliers, vous réparez enfin cette fuite ou ce tiroir qui coince. Quel soulagement! Les taureaux, pensez à vous. C'est important de ne pas s'oublier. Gémeaux, quel succès! Votre bagou vous permet de négocier une réduction ou un avantage inattendu. Les cancers, une petite marche pieds nus dans l'air ou le sable vous redonne un bel ancrage. Lion, votre assurance est votre meilleur atout pour convaincre ce lundi. Vierge, il est urgent de se détendre. Et si vous alliez lire en terrasse? Ami Balance, un compliment sur votre nouvelle tenue vous fait rougir et rayonner. Les scorpions, votre flair est infaillible. Vous évitez un petit piège ou une dépense inutile. Sagittaire, un message d'un ami lointain réveille des envies de voyage. Capricorne, lâchez vos dossiers. Offrez-vous une vraie pause déjeuner, sans écran. Les Verseaux, vous avez une idée déco lumineuse. Déplacez ce cadre, ça change tout. Enfin, les poissons, une intuition vous souffle la réponse à un dilemme.
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1: De quoi passer un très bel été dans la région et en Eure-et-Loire grâce à nos partenaires. Écoutez le jeu du cahier de vacances, c'est tous les matins 7h15, 8h15 et 9h15 du lundi au vendredi. Ça s'est passé dans la matinale. Salut Émilie.
2: Oui, bonjour.
1: Émilie, vous habitez à Seré, c'est ça, à côté de Saint-Lupers. Vous êtes employée de banque et les vacances, et ben c'est déjà les vacances, c'est ça. Par contre, vous partez samedi. Direction quelle région?
2: Le Morbihan,
1: super, en espérant que vous ayez une météo aussi sympa que ces derniers jours en Eure-et-Loire. Voilà, pas trop chaud, du soleil, c'est parfait.
2: On y croit.
1: Bon, en tous les cas, Émilie, bonne nouvelle, vous avez été sélectionnée, tire au sort pour jouer avec nous au jeu du cahier de vacances. Vous l'avez entendu, trois questions, on commence avec celle du CPCE1 et puis on en reparle, ok?
2: Oui.
1: Allez, je lance le chrono avec cette question, donc niveau CPCE1. Lequel de ces noms est celui d'un canard? Le col rouge, le col vert, le col bleu?
2: Le col vert.
1: Le col vert, parfait.
0: Mesdames, messieurs, le Vélorail va entrer en gare de Bayeux-Ermenonville.
1: Et bien une balade avec toute la petite famille en Vélorail du côté de Pont-sous-Galardon. Voilà. Alors, parfait. Qu'est-ce qu'on fait? Vous avez déjà testé le Vélorail déjà?
2: Non.
1: Non, jamais.
2: Donc, on souhaitait y aller.
1: Eh bien, parfait. Ce sera une première. Alors, qu'est-ce qu'on fait? Je crois que vous souhaitez continuer, c'est ça?
2: On continue, oui.
1: Allez, on continue. Niveau CE2, CM1. Dans Fort Boyard, comment s'appelle le vieux sage?
2: Le père Foras.
1: Le père Foras. Ben ouais, ça va. On s'en sort bien.
3: Family Park, l'aventure commence ici.
1: Et bon, on ajoute à ça deux invitations pour Family Park. Bravo, Émilie.
2: Ouais.
1: Un parc d'attractions donc en Touraine, au sud de Tours, avec une quarantaine d'attractions pour vous se déclater avec toute la petite famille. Alors, bon, après, c'est la question CM2 collège. Qu'est-ce qu'on fait?
2: Allez, on continue.
1: Vous me faites flipper, Émilie, ok? Bon, on y va. Allez, si je pars des États-Unis, que j'arrive au Japon, quel océan j'ai traversé?
2: L'océan Pacifique,
1: bien joué, un 3 sur 3.
0: Vos entrées à l'Odyssée.
1: Et ben on ajoute deux invitations pour le complexe aquatique de l'Odyssée. Bravo Émilie, bien joué.
2: Super.
1: Et ben voilà, effectivement, le col vert c'est bien canard. Fort Boyard avec ses énigmes encore plus compliquées que nous, forcément, c'est le père Foras. Et puis si on part des États-Unis qu'on arrive au Japon, et ben au plus court, on passe par l'océan Pacifique. Effectivement, bien joué Émilie. Et donc les cadeaux, je vous le rappelle, deux invitations pour Family Park et deux invitations pour l'Odyssée à Chartres et votre balade en Vélorail pour toute la petite famille. C'est pour vous, on vous envoie ça très vite du côté de Seré. Bravo.
2: Parfait, merci beaucoup.
1: Et bonnes vacances du côté du Morbihan. À bientôt.
2: Merci.
1: Au revoir.
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4: Bonjour, pour ce lundi, un temps très ensoleillé avec des températures dans la matinée autour des 19 degrés, dans l'après-midi 26 à 27 degrés avec des températures maximales autour des 29 degrés. Pour demain, mardi, les températures vont grimper, le soleil sera toujours présent, température minimale 14 degrés, mais rapidement 23 degrés dans la matinée, jusqu'à 32 degrés dans l'après-midi. Et mercredi, la canicule revient puisqu'on attend des températures dans l'après-midi de 36 degrés, peut-être même par endroit 37 degrés. Très bonne semaine à l'écoute d'Intensité.
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0: Bonjour à tous. Le feu est fixé dans les Landes, annonce d'Emmanuel Macron hier soir. Une bonne nouvelle, selon le président. 3600 hectares ont brûlé et 198 bâtiments ont été détruits. En revanche, la situation n'est pas la même. En Gironde, Emmanuel Macron, qui a fait le déplacement à Bordeaux, a appelé le pays à rester uni pour gagner contre les feux de forêt. L'incendie continue d'être virulent et il faut être extrêmement prudent, précise le chef de l'État. Dans la soirée, la préfecture de la Gironde a fait le point. Le feu n'a pas progressé ces dernières 24 heures, malgré de nombreuses reprises. Les autorités qui rappellent que la mobilisation reste pleine et entière, particulièrement à la veille d'une journée qui devrait être marquée par une hausse significative des températures. Dans la lutte contre les incendies, les pompiers risquent leur vie dans les Bouches-du-Rhône. Un soldat du feu est mort hier après une sortie de route d'un camion-citerne. Âgé de 38 ans, le pompier volontaire était seul à bord alors qu'il allait ravitailler le véhicule en carburant. On ne connaît pas encore les circonstances précises de l'accident. Dans le Var, ce sont 4 pompiers qui ont été blessés après que leur camion-citerne se soit là aussi renversé. Ils ont été légèrement blessés. Dans l'actualité aussi, Volodymyr Zelensky attendu à la Maison-Blanche. Le président ukrainien doit s'entretenir avec Donald Trump aujourd'hui. Il essaiera d'obtenir le soutien américain dans la guerre contre la Russie. Peut-on assister à une résurgence du VIH ? Oui, selon les Nations Unies qui s'inquiètent de la baisse des financements internationaux, moins 20% en un an et moins 58% depuis 2011 dans les pays européens. La directrice adjointe d'ONU SIDA évoque un essoufflement de la riposte mondiale contre le VIH et appelle à faire front commun. Et puis, il pourra bientôt ajouter une ligne à son CV. Entraîneur de l'équipe de France, Zinedine Zidane devrait prendre le relais de Didier Deschamps à la tête des Bleus. La Fédération française de foot tient une conférence de presse aujourd'hui pour annoncer le successeur de Deschamps. Depuis plusieurs mois, le nom de Zizou est avancé, sauf grande surprise, il sera nommé sélectionneur. Voilà pour l'actu, très bon début de journée à tous.
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1: Bonjour à toutes et tous, grand soleil et ciel bleu pour aujourd'hui sur l'ensemble du département. Pour les températures, 22 dans la matinée et 31 dans l'après-midi. Pour demain, pas de changement, un soleil éclatant tout au long de la journée. Côté Mercure, il va faire chaud, 27-28 degrés le matin et jusqu'à 36 degrés au meilleur de la journée. Bonne journée et bon réveil avec intensité.
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10: Bélier, foncez à la salle ou allez nager, il faut évacuer ce trop-plein d'énergie.
11: Taureau, une glace ou une gourmandise partagée et votre journée devient magique.
12: Gémeaux, une rencontre fortuite vous apporte la pièce manquante d'un puzzle personnel.
13: Cancer, osez porter ce vêtement coloré que vous gardez pour les occasions.
14: L'occasion, c'est ce mardi.
15: Lion, votre audace paie. Vous recevez un oui pour un projet qui vous tient à cœur.
16: Vierge, arrêtez de tout planifier. Laissez une place au hasard. Il fait bien les choses.
17: Balance, un SMS inattendu vous apporte le sourire pour tout l'après-midi.
18: Ami Scorpion, vous trouvez enfin la solution à un petit souci technique agaçant.
19: Sagittaire, la chance vous accompagne. Vous dénichez une place idéale ou un objet rare.
20: Capricorne, filez au lit de bonheur. Votre corps a besoin de repos.
21: Verseau, un échange brillant avec un inconnu stimule votre créativité.
22: Et les poissons, vous faites tourner les têtes et les cœurs. Votre charme est dévastateur aujourd'hui.
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1: Très bonne semaine sur Intensité et peut-être bonnes vacances. Voici le forum des associations. Rendez-vous samedi à 13h30 à la salle polyvalente de Montigny, le Chartif. Loto du Club de l'Amitié, 3,50€ le carton à gagner, bon d'achat jusqu'à 200€. Salon de jardin, four à pizza électrique. Samedi, toujours à 14h, à la salle Léo Lagrange de Châteaudun, loto de Tous Ensemble pour Robin a gagné 5000€ de bon d'achat sans réservation. Dimanche à Montigny, le Ganelon, 43e brocante organisée par le comité des fêtes, inscription au 06 20 17 09 23. Dimanche, toujours au Crochet à Arroux, fête des battages à l'ancienne organisée par les Vieilles Roues autour d'un verre, vide-grenier, entrée à 3€. Accès gratuit au vide-grenier, renseignements au 06 48 45 54 80. Dimanche 2, toujours sur le terrain de pétanque à la pointe de l'île à Dangeau. Concours de pétanque en doublette par la boule dangeolaise. Inscription à 13h, jet du but à 14h30, 10€ par équipe. Dimanche 2, toujours à 14h, à la salle Léo Lagrange de Châteaudun, loto du temps libre de Lutz en Dunois. 3€ le carton à gagner, bon d'achat jusqu'à 1000€. Renseignements au 06 77 68 06 95. Autre date, le 15, 16 et 30 août, à la même heure, au même endroit. Jeudi 6 août à 14h à la salle des fêtes de Châteauneuf en Timbret, thé dansant de l'amitié Castelneuvienne par le duo Lacroix. Tarif 13€ et 14€, uniquement sur réservation au 06 07 17 50 79. Samedi 29 à partir de 6h au plan d'eau de Vauve, vide-grenier de l'association des pêcheurs des villages vauvéens. 2€ le mètre, nombreuses animations, expositions de voitures et motos anciennes, structure gonflable, réservation au 06 36 14 42 29. Dimanche 30 août, à partir de 7h, place des Granges à Minières, vide-grenier des sapeurs-pompiers, 2,50€ le mètre, démonstration de danse country, réservation au 07 68 41 67 30. Dimanche 6 septembre, à partir de 8h, à Saint-Ville, brocante marché artisanal organisé par les familles rurales de Saint-Ville, Garancière en Beauce, 4 et 6 euros le mètre, animation, démonstration de danse, château gonflable. Le musée École d'Anvers est ouvert de 14h à 18h, sauf le lundi et mardi, ouvert uniquement pour les groupes, sur réservation au 02 37 98 36 07. Tarif individuel de 5,50€ et c'est gratuit pour les moins de 6 ans. C'est terminé pour ce forum en ce lundi. On se retrouve évidemment très vite sur Intensité et Intensité.net pour de nouvelles annonces. Très bonne journée à tous et à toutes.
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1: Bonjour à tous, bonjour à toutes. Il est 6h30, c'est Pascal exceptionnellement qui vous accompagne jusqu'à 10h. Geoffroy est absent aujourd'hui. Je le remplace au pied levé, nous le retrouverons jeudi. Geoffroy, pour l'heure, il est donc 6h30. C'est l'heure de l'actualité locale et régionale et c'est Ludovic Ravaillot. 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Bonjour Ludovic.
2: Bonjour Pascal, bonjour à tous. Du changement à la tête de la préfecture d'Eure-et-Loire, un nouveau préfet a été nommé hier en Conseil des ministres. Il s'agit de Xavier Pelletier, qui arrive du ministère de l'Intérieur et qui s'est également passé par la direction de la Chambre de commerce de Lyon. Il a également été préfet du Loir-et-Cher entre 2023 et 2025. Xavier Pelletier devrait prendre son poste fin août, début septembre et succédera donc à Hervé Jonathan qui était en poste dans le département d'Eure-et-Loire depuis l'été 2023. Face à l'incendie d'ampleur qui ravage la Gironde, la solidarité nationale se poursuit. 16 pompiers auréliens sont partis hier prendre le relais de leurs collègues partis la semaine dernière. Notez que 12 secouristes de la Croix-Rouge d'Eure-et-Loire partiront aujourd'hui en Gironde pour soutenir les actions déployées sur place. La RN 154 coupée à la circulation hier soir à hauteur de Berchères-les-Pierres en direction de Chartres en cause d'un accident qui impliquait un véhicule et un camping-car. 14 sapeurs-pompiers ont été déployés pour porter secours aux victimes. 4 personnes, 2 femmes et 2 hommes âgés de 39 à 80 ans qui ont été transportés en urgence relative à l'hôpital de Chartres. Pas de vacances pour le don de sang alors que la fréquentation des collectes peine chaque année. Durant les congés d'été, les réserves de sang ont été fortement impactées par les vagues de chaleur de ces dernières semaines. 2500 dons manquent à l'appel dans les régions Centre-Val de Loire et Pays de la Loire. L'UFS appelle donc à la mobilisation. Notez qu'une collecte se tient ce matin de 8h30 à 12h30 à la salle culturelle de Nogent-le-Fay où une quarantaine de places restent disponibles. Au programme de Chartres Festival ce soir, de la cumbia, musique sud-américaine interprétée par le groupe La Chimba qui vous transportera dans son univers latino idéal pour s'ambiancer dès 21h place des Halles. Et puis à Bonneval, une nouvelle date a été fixée pour la Godillose, la randonnée pédestre allant de 1 à 125 km avait dû être annulé le 20 juin dernier à cause des conditions climatiques. Les organisateurs indiquent que la 30e édition aura bien lieu cette année. Ce sera le samedi 3 octobre avec un départ prévu à 11h.
1: La météo ?
2: Pas d'amélioration et pas d'évolution côté ciel avec un temps qui reste sec, un franc soleil prévu pour ce mardi en Eure-et-Loire avec une chaleur qui commence à s'accentuer, comptez 13 à 14 pour les minimales, mais plus de 30 degrés, 32 à 33 pour cet après-midi.
1: Merci Ludovic, à tout à l'heure 7h.
2: À tout à l'heure.
1: 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Il est 6h33 sur Intensité. La musique, c'est Shakira sur Intensité, puis votre Minute Emploi.

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1: Montez le son si vous cherchez un job dans la région. On vous rappelle qu'un poste de conducteur de poids lourd est proposé au Coudray en intérim pour un mois minimum. Vous assurez des livraisons, le chargement et déchargement des marchandises, ainsi que le suivi des documents de transport. La référence France Travail, c'est le 211 FWGL. Les métiers de l'animation recrutent aussi, par exemple à Orgeat-en-Beauce, avec un animateur qui est recherché en CDD de 11 mois. Vous encadrerez les jeunes, organiserez les activités et vous allez rejoindre une équipe dynamique. Référence France Travail, c'est le 211 BYXP. Et puis le commerce continue d'embaucher aussi, par exemple à la Chapelle du Noyer, avec un employé commercial polyvalent qui est recherché pour un CDI. Objectif mise en rayon, caisse, accueil et gestion des stocks seront les principales missions. La référence France Travail, c'est le 211 BLPX. Vous souhaitez nous transmettre une offre d'emploi? Rendez-vous dès maintenant par mail sur emploi@intensité.net.
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1: Sur votre plateau télé ce soir, un voyage en Afrique, la Méditerranée en souffrance et des destinations de vacances à la mode. Rendez-vous en terrain inconnu sur France 2 Magazine. Frédéric Lopez prend la route aux côtés de Kenji Girac en direction des plaines désertiques du nord-ouest du Kenya, terre du peuple Turkana. Sur les rives du plus grand lac salé d'Afrique, il découvre des familles animées d'un courage et d'une résilience hors normes.
2: Là, il n'y a plus de marche arrière. Maintenant, on se pose qu'une seule question, c'est où on va?
3: Alors, je vous emmène sur les rives d'un lac. C'est un lac salé. C'est l'un des plus grands lacs salés de la planète. Il s'agit du lac Turkana. Est-ce que ça vous aide?
2: Turkana, non, pas du tout.
1: La Méditerranée en feu sur Arte, documentaire. Après l'Arctique, la région du pourtour méditerranéen est l'une des zones les plus sensibles au changement climatique. Elle se réchauffe environ 20% plus vite que la moyenne mondiale. La transformation s'opère désormais à un rythme rapide.
4: La crise climatique bouleverse la planète.
5: Les puits sont à sec.
6: L'incendie a duré 17 jours.
4: Quelle part de responsabilité portent nos sociétés?
7: Nous pensons qu'il nous faut produire toujours plus.
1: Zone interdite sur M6, magazine présenté par Ophélie Meunier sur le thème All Inclusive ou à l'aventure, que valent les nouvelles destinations stars en Méditerranée? Pour des vacances au soleil à petit prix, de plus en plus de Français choisissent des nouvelles destinations à la mode comme la Turquie, l'Albanie ou encore le Monténégro. Rendez-vous en terrain inconnu sur France 2, la Méditerranée en feu sur Arte et zone interdite sur M6. Très belle soirée télé à tous.
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Excellent mardi, vous êtes à l'écoute d'Intensité. On commence les anniversaires de stars sur M6. Avec une petite scène de ménage. Vous la connaissez dans Scène de ménage sous le nom de Emma, avec son couple avec Fabien, notamment Anne-Elisabeth Blatow. Pour son vrai nom, elle fête aujourd'hui ses 49 ans. Happy birthday aussi au footballeur Harry Kane. L'anglais fête aujourd'hui ses 33 ans. L'humoriste français Alexis Le Rossignol a 41 ans. Ou encore l'ex-premier ministre grec Alexis Tsipras fête ses 51 ans. Happy birthday.

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0: Il est 7h sur Intensité. Très bon mardi à tous. Place à l'actualité. Jette d'abord nationale avec Nicolas Gomez. Bonjour Nicolas.
1: Bonjour à tous. Il faut rester unis. C'est ce qu'a indiqué hier soir Emmanuel Macron. Le chef de l'État en déplacement à Bordeaux s'est entretenu avec des élus et des pompiers pour évoquer le mégafeu en Gironde. Un incendie toujours difficilement contrôlable pour les soldats du feu. Mais il faut tenir bon, a expliqué le chef de l'État dans ce qu'il a qualifié de véritable bataille. 116 000 hectares ont été brûlés depuis le début de l'année en France. Dans un point de situation, la préfecture de Gironde assure que le feu n'a pas progressé ces dernières 24 heures, mais que la situation reste imprévisible. Et si la situation est toujours délicate en Gironde, elle semble s'améliorer dans les Landes. Le feu est fixé depuis hier. 3600 hectares sont partis en fumée, 198 bâtiments détruits. Le préfet annonce la levée progressive des mesures d'évacuation. 15 000 personnes évacuées pourront ainsi retrouver leur lieu de vie, à l'exception de certains quartiers de Biscarrosse, selon les autorités. Des pompiers qui luttent au péril de leur vie. Un soldat du feu est mort hier dans les Bouches-du-Rhône. Son véhicule a fait une sortie de route. Depuis le début de l'été, on compte au moins 84 pompiers blessés dans les incendies. Ils sont plusieurs centaines à être mobilisés depuis le début de la saison des feux. Dans l'actualité aussi, 38 voire 40 degrés, un nouvel épisode de chaleur est annoncé par Météo France. À partir d'aujourd'hui, il faut s'attendre à un pic de chaleur intense sur une large moitié ouest demain. Donald Trump souffle à nouveau le chaud et le froid. Le président américain a assuré qu'il y a de bonnes chances d'aboutir à des résultats après des négociations avec l'Iran. Le locataire de la Maison Blanche a menacé par la suite de bombarder à nouveau le pays. Aucune frappe américaine signalée depuis vendredi soir. Téhéran, de son côté, dément l'existence de ces négociations. Et puis, Zinedine Zidane devrait endosser le rôle de sélectionneur des Bleus. Le nom du nouveau coach de l'équipe de France doit être dévoilé par la Fédération française de foot ce matin lors d'une conférence de presse. Zizou pourrait remplacer Didier Deschamps, qui aura donc passé 14 ans à ce poste. Voilà pour l'actualité. Très bon début de journée à tous.
0: Merci Nicolas. Place à l'actualité locale et régionale. C'est avec Ludovic Ravaillot. Bonjour Ludovic.
2: Bonjour Pascal, bonjour à tous. Bientôt un nouveau préfet en Eure-et-Loir, Xavier Pelletier, a été nommé hier en Conseil des ministres. Il arrive du ministère de l'Intérieur, est également passé par la direction de la Chambre de commerce de Lyon. Il a aussi été préfet du Loir-et-Cher entre 2023 et 2025. Xavier Pelletier devrait prendre son poste fin août, début septembre et succédera donc à Hervé Jonathan qui était en poste en Eure-et-Loir depuis l'été 2023. Quatre personnes blessées dans un accident hier soir sur la Nationale 154. Un véhicule utilitaire et un camping-car sont entrés en collision à hauteur de Berchard-les-Pierres. L'accès a été fermé à la circulation le temps de l'intervention des pompiers. Les quatre victimes, deux femmes et deux hommes âgés de 39 à 80 ans, ont été transportés en urgence relative à l'hôpital de Chartres. Face à l'incendie d'ampleur qui ravage la Gironde, la solidarité nationale se poursuit. 16 pompiers euréliens sont partis hier prendre le relais de leurs collègues envoyés en renfort dès la semaine dernière. Notez que 12 secouristes de la Croix-Rouge d'Eure-et-Loir partiront aujourd'hui en Gironde pour soutenir

0: les actions déployées sur place. 2500 dons manquent à l'appel dans les régions centre et pays de la Loire. L'établissement français du sang appelle à la mobilisation. Déjà impacté par les vacances d'été, les réserves de sang peinent à remonter après les fortes chaleurs qui sont venues perturber le bon déroulement des collectes ces dernières semaines. Notez qu'une quarantaine de créneaux restent disponibles pour la collecte organisée ce matin de 8h30 à 12h30 à la salle culturelle de Nogent-le-Fay. Le groupe La Chimba sur la scène de Chartres Festival ce soir, de la cumbia, musique sud-américaine, idéale pour s'ambiancer. C'est dès 21h, place des Halles à Chartres. Enfin, Bonneval, le sport samedi fait son grand retour, place de la Grève aujourd'hui de 14h30 à 18h. Plusieurs animations sont proposées pour les jeunes, badminton, tennis, basket, mais aussi hockey, tir à l'arc, des quilles et jeux de Capla. C'est gratuit, mais il faut s'inscrire en mairie. Notez que l'animation sera également proposée les 4 et 18 août prochains.
1: La météo.
0: Pas d'évolution, un temps qui reste encore sec en Eure-et-Loire avec un franc soleil dans un ciel bleu, avec une chaleur qui commence à s'accentuer, à compter 32 à 33 cet après-midi pour les maximales.
1: Les incendies en Gironde à la une de l'Éco-Républicain.
0: Oui, avec plus de 42 000 hectares déjà ravagés. Retrouvez le témoignage ce matin de secouristes eureliens au chevet des sinistrés sur place. Dans les pages Chartraines, zoom sur l'association La Dame à la Licorne, spécialisée dans la réinsertion professionnelle via la couture, qui poursuit son activité cet été avec encore des cours, vide atelier ou encore exposition. Enfin, pour Châteaudun, il est question d'un escape game qui sera déployé pour la première fois samedi dans les rues de la ville.
1: Merci Ludovic. À tout à l'heure.
0: À tout à l'heure, bon réveil.
1: Nous sommes aujourd'hui mardi, nous sommes le 28 juillet, c'est Pascal exceptionnellement qui vous accompagne jusqu'à 10h avec la musique et notamment la musique de l'été et Summer Song dans un instant. Et puis la musique de l'été également ce soir du côté de Chartres avec Chartres Festival et la cumbia à l'honneur Place des Halles avec des rythmes latino festifs et dansants venus d'Amérique du Sud avec la chirimba. Donc c'est ce soir à 21h à Chartres.
2: Summer Song.
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0: 7h15 sur Intensité. Tout de suite, votre horoscope.
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3: Bélier, foncez à la salle ou allez nager. Il faut évacuer ce trop-plein d'énergie.
4: Taureau, une glace ou une gourmandise partagée et votre journée devient magique.
5: Gémeaux, une rencontre fortuite vous apporte la pièce manquante d'un puzzle personnel.
6: Cancer, osez porter ce vêtement coloré que vous gardez pour les occasions. L'occasion, c'est ce mardi.
7: Lion, votre audace paie. Vous recevez un oui pour un projet qui vous tient à cœur.
8: Vierge, arrêtez de tout planifier. Laissez une place au hasard. Il fait bien les choses.
9: Balance, un SMS inattendu vous apporte le sourire pour tout l'après-midi.
10: Ami Scorpion, vous trouvez enfin la solution à un petit souci technique agaçant.
11: Sagittaire, la chance vous accompagne. Vous dénichez une place idéale ou un objet rare.
12: Capricorne, filez au lit de bonne heure. Votre corps a besoin de repos.
13: Verseau, un échange brillant avec un inconnu stimule votre créativité.
14: Et les poissons, vous faites tourner les têtes et les cœurs. Votre charme est dévastateur aujourd'hui.
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0: Ce Cranberry sur intensité, il est 7h27. Bon réveil.
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0: 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Il est maintenant 7h30, l'heure de retrouver le journal local et régional avec Ludovic Ravaillot.
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16: Hervé Jonathan, préfet d'Eure-et-Loir depuis 2023, sur le départ cet été. La CGT alerte sur la situation dans les bureaux de poste du département et puis des animations sportives cet après-midi à Bonneval.
0: Bonjour Ludovic.
16: Bonjour Pascal, bonjour à tous. Un nouveau préfet a donc été nommé en Eure-et-Loir. Il s'agit de Xavier Pelletier, nommé hier en Conseil des ministres. Il arrive du ministère de l'Intérieur, est également passé par la direction de la Chambre de commerce de Lyon. Il connaît également la région puisqu'il a aussi été préfet du Loir-et-Cher entre 2023 et 2025. Xavier Pelletier devrait prendre son poste en Eure-et-Loir fin août, début septembre. Il succédera donc à Hervé Jonathan qui était en poste depuis l'été 2023. Sur la route, la Nationale 154 a été coupée à la circulation hier soir à hauteur de Berchères-les-Pierres en direction de Chartres. En cause, un accident qui impliquait un utilitaire et un camping-car. 14 sapeurs-pompiers ont été déployés pour porter secours aux victimes. 4 personnes, 2 hommes et 2 femmes âgées de 39 à 80 ans, toutes transportées en urgence relative à l'hôpital de Chartres. Face à l'incendie d'ampleur qui ravage la Gironde, la solidarité nationale se poursuit. 16 pompiers euréliens sont partis hier prendre le relais de leurs collègues, envoyés en renfort dès la semaine dernière. Aujourd'hui, 12 secouristes de la Croix-Rouge d'Eure-et-Loir partiront en Gironde afin d'aller soutenir les actions déployées sur place. Dans l'actualité sociale, je vous le disais, la CGT 28 FAP alerte sur la situation dans les bureaux de poste en Eure-et-Loir. Le syndicat dénonce une chute drastique des effectifs. À Chartres, on compte aujourd'hui moins de 40 facteurs contre 60 il y a 15 ans. Faute de remplaçants durant l'été, des tournées entières sont perturbées et la charge de travail explose pour les agents restants. Selon la CGT, le service public ne doit plus servir de variable d'ajustement financier. Pas de vacances pour le don de sang, alors que la fréquentation des collectes peine chaque année durant les congés d'été. Les réserves de sang ont été fortement impactées par les vagues de chaleur de ces dernières semaines. 2500 dons manquent à l'appel dans les régions centre et pays de la Loire. L'UFS appelle donc à la mobilisation. Reportage avec Christophe Blondel.
2: En plus des départs en vacances, les réserves en produits sanguins peinent à se reconstituer après les trois périodes de canicule observées cette année. Bouchra Sadki, responsable de l'établissement français du sang de Eure-et-Loire.
12: Il faut savoir que l'Eure-et-Loire aussi, on a été impacté. On a connu vraiment de grosses fortes chaleurs, ce qui fait que ça a posé souci pour les donneurs. Ça les a, on va dire, empêchés de venir, quoi. Donc, la fréquentation a été vraiment compliquée, on va dire. On a vraiment un gros déficit de poche.
2: Face aux températures élevées, des collectes ont dû être annulées. D'autres rendez-vous ont été déplacés de l'après-midi au matin pour maintenir malgré tout cette mobilisation indispensable.
12: On fait en sorte de tenir compte aussi du bien-être des donneurs, du bien-être de l'équipe, et tout en gardant à l'esprit que les malades sont là, ils partent pas en vacances et que il faut qu'on fasse tout pour garder nos collectes et attirer un maximum de donneurs.
2: Cet été, 2500 dons manquent à l'appel en région centre et pays de la Loire. L'EFS lance donc un appel et compte notamment sur les potentiels donneurs durant ces vacances.
12: Il y a aussi l'effet, l'été, les personnes qui ne partent pas ou les gens qui sont de passage dans la région de l'Eure-et-Loire, les jeunes, les étudiants qui reviennent des facultés, qui sont de retour chez les parents. On voit des collectes qui fonctionnent plutôt pas mal. Donc il faut garder cette mobilisation et surtout dire aux donneurs qui n'ont pas encore connu le don de sang que c'est un don qui va durer 10 minutes mais qui va sauver 3 vies.
2: Pour rappel, les donneurs doivent être âgés de 18 à 70 ans, peser plus de 50 kilos et doivent bien manger, s'hydrater avant de venir.
16: Et après la collecte organisée ce matin à Nogent-le-Fayne, d'autres collectes sont prévues demain après-midi à Courville-sur-Eure, jeudi également à Morancé et vendredi à Cloix-les-Trois-Rivières. Gros succès solidaire ce week-end dans le Perche. Près de 700 motos se sont rassemblées dimanche à la Loupe pour la 19e édition du Motocœur 28. L'objectif, venir en aide à Ethan, 13 ans, né grand, prématuré, afin de financer ses stages de rééducation. Une mobilisation en record sur les routes et une ambiance festive au château de la Loupe, marquée notamment par la présence de l'acteur Arnaud Toupense. Le montant récolté lors de cette action sera dévoilé à la fin de l'année. Après le soir d'absence, Chartres Festival fait son retour ce soir au programme La Cumbia, musique sud-américaine, avec le groupe La Chimba. Avec leur guitare, leur batterie ou encore leur synthétiseur, La Chimba vous transportera dans son univers latino idéal pour l'ambiance. C'est à partir de 21h, place des Halles. Découvrez le handball autrement cet été à Vernouillet, à la piscine L'Aglo Océane. L'Union sportive de Revernouillet propose du beach handball. Après une première séance le 21 juillet dernier, le club remet ça aujourd'hui. C'est de 13h30 à 19h. À Bonneval, le sport samedi fait son retour, place de la Grève, aujourd'hui de 14h30 à 18h, avec plusieurs animations proposées pour les jeunes durant ces vacances. Badminton, tennis, basket ou encore du hockey, tir à l'arc, jeu de quilles ou encore jeu de Capla, c'est gratuit mais il faut s'inscrire en mairie. Notez que l'animation, elle sera reconduite les 4 et 18 août prochains. Enfin, on reste à Bonneval avec cette nouvelle date qui a été fixée pour la Godillose, la randonnée pédestre allant de 1 à 125 km qui avait dû être annulée le 20 juin dernier à cause des conditions climatiques. Les organisateurs indiquent que la 30e édition aura bien lieu cette année. Ce sera le 3 octobre à 11h pour le départ au magasin Market de Bonneval. Le parcours, lui, sera légèrement modifié et l'arrivée aura lieu à Saint-Maur-sur-le-Loir. Les inscriptions en ligne ouvriront prochainement.
0: Merci Ludovic.
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0: Dans 3 minutes...

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1: Et l'été se poursuit en Eure-et-Loire, été sec avec un franc soleil présent à nouveau ce mardi dans un ciel bleu, avec des températures qui vont continuer à augmenter, 13 à 14 degrés pour les minimales ce matin. Cet après-midi, on dépassera les 30 degrés, 32 prévus pour Brou ou encore Orgères, 33 degrés prévus pour Lucé, Dreux ou encore Anches. Demain, le soleil restera très généreux sur l'ensemble du département. On gagnera encore quelques degrés pour atteindre 36 à 37 degrés dans l'après-midi.
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1: Soyez les bienvenus sur Intensité, mardi 28 juillet, quelques rendez-vous, on en parlait dans le journal Le Don du Sang jusqu'à midi et demi du côté de Nogent-le-Fay, la salle culturelle. Exposition des artistes auréliens, découvrir à la salle Saint-André de Châteaudun. Vous pouvez également profiter de cette visite guidée, on se lève tous pour Annette, c'est à 15h. Et puis rendez-vous des élus, conseil municipal de Saint-Igny, ce soir c'est à 18h à la salle des fêtes de Saint-Denis d'Autou.
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4: Merci Ludovic. Tout à l'heure, l'actualité revient, c'est dans 20 minutes à 8h. C'est Pascal, exceptionnellement, qui vous accompagne aujourd'hui jusqu'à 10h. Geoffrey reviendra jeudi matin.

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0: Très bon mardi à tous. Il est 8h sur Intensité. Place à l'actualité de bord national, Nicolas Gomez. 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Bonjour.
1: Bonjour à tous. Quelques reprises de feu ce matin en Gironde. L'incendie reste imprévisible selon la préfecture. Le chef de l'État parle, lui, de semaines dures à venir. Emmanuel Macron était à Bordeaux hier, à quelques kilomètres du méga-feu qui a déjà ravagé près de 42 000 hectares. La vigilance reste maximale dans la région. Avec le retour de la chaleur prévue, les secours craignent de nouvelles reprises de feu. 7 départements sont en vigilance orange pour un risque d'incendie élevé, du Var aux Pyrénées-Orientales et l'Essonne. Dans les Landes, en revanche, l'incendie près de Biscarrosse est fixé. La préfecture indique la levée progressive des mesures d'évacuation. 15 000 évacués vont pouvoir retrouver leur lieu de vie, précisent les autorités. Les soldats du feu sont sur le front. Un sapeur-pompier volontaire de 38 ans est mort dans les Bouches-du-Rhône hier. Son camion-citerne s'est renversé près d'Arles alors qu'il allait le ravitailler en carburant. Dans le Var, le feu n'est pas fixé. Dans l'actualité aussi, 390 drones lancés sur la région de Moscou. L'Ukraine a visé la capitale russe. La plupart des engins ont été neutralisés, selon le maire. Dans le même temps, Volodymyr Zelensky, le président ukrainien, doit se rendre à Washington aujourd'hui. Il sera reçu par Donald Trump à la Maison-Blanche. Il sera question de soutien américain dans la guerre contre la Russie. C'est une situation qui se répète et qui inquiète jusqu'au gouvernement. Les vols dans les musées. La ministre de la Culture demande plus de sécurité et souhaite que les pièces les plus vulnérables soient mises à l'abri dans l'attente de la sécurisation de leur présentation. Dernier jour des soldes, la période avait été prolongée d'une semaine à cause de la canicule qui avait fait fuir les clients. Mais le bilan est décevant. 60% des entreprises constatent une baisse de fréquentation par rapport à l'année dernière, selon une note de l'Institut français de la mode. Et puis c'est un nom qui fait l'unanimité. Zinedine Zidane devrait succéder à Didier Deschamps à la tête de l'équipe de France ce matin. La Fédération française de foot tient une conférence de presse pour annoncer le nom du prochain sélectionneur des Bleus ce matin. Le nom de Zidane est évoqué déjà depuis plusieurs mois. Voilà pour l'actualité. Très bonne matinée à tous.
0: Merci Nicolas et à tout à l'heure.
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0: Bonjour Ludovic.
3: Bonjour Pascal, bonjour à tous. 2500 dons manquent à l'appel dans les régions centre et pays de la Loire. L'établissement français du sang appelle à la mobilisation au cœur de l'été. Déjà impacté par les vacances, les réserves de sang peinent à remonter après les fortes chaleurs qui sont venues perturber le bon déroulement des collectes ces dernières semaines. Une quarantaine de créneaux restent disponibles pour la collecte organisée ce matin à la salle culturelle de Nogent-le-Fay. Dans le journal de 8h30, vous entendrez Bouchra Sadki, responsable de l'établissement français du sang d'Eure-et-Loire. 4 personnes ont été blessées dans un accident hier soir survenu sur la Nationale 154. Un véhicule utilitaire et un camping-car sont entrés en collision à hauteur de Berchères-les-Pierres. L'accès a dû être fermé à la circulation le temps de l'intervention des secours. Les 4 victimes, 2 femmes et 2 hommes âgés de 39 à 80 ans, ont été transportés en urgence relative par les pompiers à l'hôpital de Chartres. Bientôt, un nouveau préfet en Eure-et-Loire, Xavier Pelletier, a été nommé hier en Conseil des ministres. Il arrive du ministère de l'Intérieur et est également passé par la direction de la Chambre de commerce de Lyon. Il a aussi été préfet du Loir-et-Cher entre 2023 et 2025. Xavier Pelletier devrait prendre son poste dans le département fin août, début septembre. Il succédera donc à Hervé Jonathan, qui était en poste en Eure-et-Loire depuis l'été 2023. Face à l'incendie d'ampleur qui ravage la Gironde, la solidarité nationale se poursuit. 12 secouristes de la Croix-Rouge d'Eure-et-Loire partiront aujourd'hui en Gironde afin de soutenir les actions déployées sur place. Le groupe La Chimba sur la scène de Chartres Estival ce soir, de la cumbia musique sud-américaine qui se fera entendre dès 21h, c'est Place des Halles. Et puis

0: Découvrez le handball autrement cet été à Vernouillet, à la piscine Aglo-Océane. L'Union sportive Dreux-Vernouillet propose du beach handball après une première séance le 21 juillet dernier. Le club remet ça aujourd'hui, c'est de 13h30 à 19h.
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0: Eh bien, pas d'évolution avec un temps qui reste sec et toujours très ensoleillé. Franc soleil dans un ciel bleu aujourd'hui avec une température qui augmente. 32 à 33 degrés sont prévus cet après-midi. Demain, on gagnera encore quelques degrés pour atteindre 37 en Eure-et-Loir.
1: Le mégafeu de Gironde à la une de l'Écho républicain.
0: Avec plus de 42 000 hectares déjà ravagés, vous retrouvez dans le journal aujourd'hui le témoignage de secouristes euréliens au chevet des sinistrés sur place. Dans les pages chartraines, zoom sur l'association La Dame à la Licorne, spécialisée dans la réinsertion professionnelle via la couture, qui poursuit son activité cet été avec encore des cours, vie d'atelier et même exposition. Enfin, pour Châteaudun, il est question ce matin d'un escape game qui sera déployé pour la première fois samedi dans les rues de la ville.
1: Merci Ludovic. L'édition complète du journal, c'est à 8h30.
0: À tout à l'heure.
1: La musique à 8h05 reprend ses droits avec Summer Sound.
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1: Montez le son si vous cherchez un job dans la région. On vous rappelle qu'un poste de conducteur de poids lourd est proposé au Coudray en intérim pour un mois minimum. Vous assurez des livraisons, le chargement et déchargement des marchandises, ainsi que le suivi des documents de transport. La référence France Travail, c'est le 211 FWGL. Les métiers de l'animation recrutent aussi, par exemple à Orgeat-en-Beauce, avec un animateur qui est recherché en CDD de 11 mois. Vous encadrerez les jeunes, organiserez les activités et vous allez rejoindre une équipe dynamique. Référence France Travail, c'est le 211 BYXP. Et puis le commerce continue d'embaucher aussi, par exemple à la Chapelle du Noyer, avec un employé commercial polyvalent qui est recherché pour un CDI. Objectif mise en rayon, caisse, accueil et gestion des stocks seront les principales missions. La référence France Travail, c'est le 211 BLPX. Vous souhaitez nous transmettre une offre d'emploi? Rendez-vous dès maintenant par mail sur emploi@intensité.net.
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13: Très bonne matinée à l'écoute d'Intensité, il est précisément 8h30.
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15: Au cœur de l'été, l'établissement français du sang appelle à la mobilisation. Reportage dans ce journal. Un nouveau préfet nommé en Eure-et-Loire et puis découvrez le beach handball cet après-midi à Vernouillet.
13: Le journal nous est présenté par Ludovic Revaillot. Bonjour.
15: Bonjour Pascal, bonjour à tous. Pas de vacances pour le don de sang, alors que la fréquentation des collectes peine chaque année durant les congés d'été. Les réserves de sang, elles, ont été fortement impactées par les vagues de chaleur de ces dernières semaines. 2500 dons manquent à l'appel dans les régions Centre-Val de Loire et Pays de la Loire. Le FS donc appelle à la mobilisation. Reportage de Christophe Blondel.
16: En plus des départs en vacances, les réserves en produits sanguins peinent à se reconstituer après les trois périodes de canicule observées cette année. Bouchra Sadki, responsable de l'établissement français du sang d'Eure-et-Loire.
17: Il faut savoir que l'Eure-et-Loire aussi, on a été impacté. On a connu vraiment de grosses fortes chaleurs, qui fait que ça a posé souci pour les donneurs. Ça les a, on va dire, empêchés de venir, quoi. Donc, la fréquentation a été vraiment compliquée, on va dire. On a vraiment un gros déficit de poche.
16: Face aux températures élevées, des collectes ont dû être annulées. D'autres rendez-vous ont été déplacés de l'après-midi au matin pour maintenir malgré tout cette mobilisation indispensable.
17: On fait en sorte de tenir compte aussi du bien-être des donneurs, du bien-être de l'équipe, et tout en gardant à l'esprit que les malades sont là, ils partent pas en vacances, et que il faut qu'on fasse tout pour garder nos collectes et attirer un maximum de donneurs.
16: Cet été, 2500 dons manquent à l'appel en région Centre et Pays de la Loire. L'EFS lance donc un appel et compte notamment sur les potentiels donneurs durant ces vacances.
17: Il y a aussi l'été, les personnes qui partent pas ou les gens qui sont de passage dans la région de l'Eure-et-Loire, les jeunes, les étudiants qui reviennent des facultés, qui sont de retour chez les parents. On voit des collectes qui fonctionnent plutôt pas mal. Donc voilà, il faut garder cette mobilisation et surtout dire aux donneurs qui n'ont pas encore connu le don de sang que c'est un don qui va durer 10 minutes mais qui va sauver 3 vies.
16: Pour rappel, les donneurs doivent être âgés de 18 à 70 ans, peser plus de 50 kilos et doivent bien manger et s'hydrater avant de venir.
15: Et après la collecte organisée ce matin à la salle culturelle de Nogent-le-Fay, les rendez-vous se poursuivront demain après-midi à Courville-sur-Eure, jeudi à Morancé et vendredi à Cloix-les-Trois-Rivières. Hervé Jonathan, préfet d'Eure-et-Loire depuis l'été 2023, sur le départ, un nouveau préfet vient en effet d'être nommé en Conseil des ministres. Hier, il s'agit de Xavier Pelletier qui arrive du ministère de l'Intérieur. Il est notamment passé par la direction de la Chambre de commerce de Lyon et connaît également la région puisqu'il a aussi été préfet du Loir-et-Cher entre 2023 et 2025. Il devrait prendre son poste fin août, début septembre dans le département. Dans l'actualité sociale, la CGT FAPT 28 qui alerte sur la situation dans les bureaux de poste en Eure-et-Loire. Le syndicat dénonce une chute drastique des effectifs. À Chartres, on compte aujourd'hui moins de 40 facteurs contre 60 il y a 15 ans. À faute de remplaçants durant l'été, des tournées entières sont perturbées. La charge de travail explose pour les agents restants selon la CGT. Pour le syndicat, le service public ne doit plus servir de variable d'ajustement financier. La RN 154 a été coupée à la circulation hier soir à hauteur de Berchères-les-Pierres en direction de Chartres. En cause d'un accident qui impliquait un véhicule utilitaire et un camping-car, 14 sapeurs-pompiers ont été déployés pour porter secours aux victimes. 4 personnes blessées, 2 femmes et 2 hommes âgés de 39 à 80 ans qui ont été conduits en urgence relative à l'hôpital de Chartres. Face à l'incendie d'ampleur qui ravage la Gironde, la solidarité nationale se poursuit. 16 pompiers euréliens sont partis hier prendre le relais de leurs collègues envoyés en renfort dès la semaine dernière. Notez que 12 secouristes de la Croix-Rouge d'Eure-et-Loire partiront également aujourd'hui en Gironde afin d'aller soutenir sur place les actions déployées. Succès solidaire ce week-end dans le Perche avec près de 700 motos qui se sont rassemblées dimanche à la Loupe pour la 19e édition du Motocœur 28. L'objectif, venir en aide à Ethan, 13 ans, né grand, prématuré, afin de financer ses stages de rééducation, une mobilisation record sur les routes et une ambiance festive au château de la Loupe. Marqué notamment par la présence de l'acteur Arnaud Toupence, le montant récolté sera dévoilé à la fin de l'année. Chartres Festival de retour ce soir avec au programme de la cumbia, musique sud-américaine, interprétée par le groupe La Chimba, avec leur guitare, batterie ou encore synthétiseur. La Chimba vous transportera dans son univers latino, idéal pour s'ambiancer. Ce sera dès 21h, place des Halles. À Bonneval, une nouvelle date a été fixée pour la Godillose. La randonnée pédestre allant de 1 à 125 km avait dû être annulée le 20 juin dernier à cause des conditions climatiques. Les organisateurs indiquent que cette 30e édition aura bien lieu cette année. Ce sera le samedi 3 octobre à 11h avec un départ au magasin Market de Bonneval. Le parcours, lui, sera légèrement modifié. L'arrivée aura lieu à Saint-Maur-sur-le-Loir. Les inscriptions en ligne ouvriront prochainement. On reste à Bonneval avec le sport. Samedi, place de la Grève aujourd'hui à partir de 14h30 et jusqu'à 18h. Plusieurs animations sportives seront proposées pour les jeunes. Badminton, tennis, basket, mais aussi hockey ou encore tir à l'arc. Rendez-vous qui est gratuit. Il faut cependant s'inscrire en mairie. L'animation reviendra également les 4 et 18 août prochains. Et puis découvrez le handball autrement cet été à Vernouillet, la piscine à Gloss. L'Union sportive Dreux-Vernouillet propose du beach handball de 13h30 à 19h cet après-midi. Restez avec nous sur Intensité, la musique revient. Très belle journée.
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13: Et dans moins de 3 minutes, c'est la météo et l'agenda du jour. Et d'ici là, Alex Varenne, Fever Dream.

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1: Et la météo pour ce mardi, c'est avec le soleil, franc soleil et ciel bleu avec quelques degrés de plus par rapport à la journée d'hier. Comptez 32 cet après-midi pour Brou, Orgères, en Beauce, 33 degrés. Le maximum pour Lucé, Dreux ou encore Anche. Demain, le soleil restera présent et le mercure gagnera encore quelques degrés pour atteindre 36 à 37 degrés dans l'après-midi. Le département passera d'ailleurs en vigilance jaune canicule demain.
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1: Et quelques rendez-vous pour ce mardi avec Saint-Jean, plage des animations, jardin des Grands Moulins, c'est à Châteaudun. Vous pouvez en profiter jusqu'au 30 août. Vernouillet plage également qui se poursuit jusqu'au 2 août. Il y a des jeux de société, par exemple avec ce rendez-vous à Jeanville à partir de 14h à la médiathèque. Et puis vous pouvez encore profiter de Chartres en lumière dans le centre-ville de Chartres, c'est gratuit. Très belle journée.
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4: 8h41 jusqu'à 10h. 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

0: Bonjour à tous. En Gironde, près de 130 km de lisières sont à traiter aujourd'hui pour éviter toute reprise. Le feu est stabilisé ce matin selon la préfecture, mais reste toujours imprévisible. Des reprises de feu sont observées après une nuit calme où les flammes n'ont pas progressé depuis 24 heures. Le méga-feu a parcouru 42 000 hectares. Dans les Landes, la situation semble s'améliorer. Le feu est fixé. La préfecture indique la levée progressive des mesures d'évacuation. Les habitants des communes de Sanguinet et de Parentis en Borne peuvent regagner leur logement. À Biscarros, des résidents d'un camping et des habitants du village aéronautique peuvent aussi rentrer chez eux. Les pompiers qui luttent encore au péril de leur vie. Un soldat du feu est mort dans les Bouches-du-Rhône hier. Son camion-citerne a percuté un platane. Seul à bord du véhicule, le pompier volontaire était parti ravitailler le camion au carburant. Dans le Var, 4 pompiers ont été blessés. Leur camion-citerne s'est aussi renversé. Dans le Var, l'incendie n'est pas fixé. À noter que Météo France prévoit un retour de la chaleur dès aujourd'hui. Le pic est attendu demain avec 40 degrés dans le sud-ouest. Dans l'actualité aussi, l'Espagne en proie aux flammes, elle aussi. Près de Madrid, les pompiers luttent sans relâche, confrontés au même problème qu'en France. La chaleur et le vent attendus demain pourraient raviver certains endroits. Deux nouvelles plaintes contre Patrick Bruel. C'est le journal Mediapart qui le révèle. L'une des plaignantes dénonce un viol qu'elle aurait subi à l'automne 94. L'autre une agression en 2005, des faits prescrits. Le chanteur a été mis en examen le 10 juin dernier pour 4 affaires de viol et agression sexuelle. Renault jugé pour tromperie aggravée. Le constructeur automobile français sera renvoyé devant le tribunal correctionnel de Paris, selon le parquet. Il est visé après le scandale du Dieselgate. On connaîtra les dates du procès en avril 2027. Et puis, bilan morose pour les commerçants. La fin des soldes, c'est aujourd'hui. Une période prolongée à cause de la canicule, mais qui n'a pas réussi à faire remonter la fréquentation, selon la Chambre de commerce et d'industrie de Paris, où 60% des professionnels estiment qu'il n'y a pas eu d'effet positif. Voilà pour l'actu. Très bonne matinée à tous.
1: Merci Nicolas. Place à l'actualité locale et régionale. C'est avec Ludovic Ravaillot. Bonjour Ludovic.
2: Bonjour Pascal, bonjour à tous. Bientôt, un nouveau préfet en Eure-et-Loire, Xavier Pelletier, a été nommé hier en Conseil des ministres. Il arrive du ministère de l'Intérieur, est également passé par la direction de la Chambre de commerce de Lyon. Il a aussi été préfet du Loir-et-Cher entre 2023 et 2025. Xavier Pelletier devrait prendre son poste fin août, début septembre et succédera donc à Hervé Jonathan qui était en poste en Eure-et-Loire depuis l'été 2023. 4 personnes blessées dans un accident hier soir sur la Nationale 154. Un véhicule utilitaire et un camping-car sont entrés en collision à hauteur de Berchard-les-Pierres. L'accès a été fermé à la circulation le temps de l'intervention des pompiers. Les 4 victimes, 2 femmes et 2 hommes âgés de 39 à 80 ans, ont été transportés en urgence relative à l'hôpital de Chartres. Face à l'incendie d'ampleur qui ravage la Gironde, la solidarité nationale se poursuit. 16 pompiers auréliens sont partis hier prendre le relais de leurs collègues envoyés en renfort dès la semaine dernière. Notez que 12 secouristes de la Croix-Rouge d'Eure-et-Loire partiront aujourd'hui en Gironde pour soutenir les actions déployées sur place. 2500 dons manquent à l'appel dans les régions centre et pays de la Loire. L'établissement français du sang appelle à la mobilisation. Déjà impacté par les vacances d'été, les réserves de sang peinent à remonter après les fortes chaleurs qui sont venues perturber le bon déroulement des collectes ces dernières semaines. Notez qu'une quarantaine de créneaux restent disponibles pour la collecte organisée ce matin de 8h30 à 12h30 à la salle culturelle de Nogent-le-Fay. Le groupe La Chimba sur la scène de Chartres Festival ce soir, de la cumbia, musique sud-américaine, idéale pour s'ambiancer. C'est dès 21h, place des Halles à Chartres. Enfin, Bonneval, le sport samedi fait son grand retour, place de la Grève aujourd'hui de 14h30 à 18h. Plusieurs animations sont proposées pour les jeunes, badminton, tennis, basket, mais aussi hockey, tir à l'arc, des quilles et jeux de Capla. C'est gratuit, mais il faut s'inscrire en mairie. Notez que l'animation sera également proposée les 4 et 18 août prochains.
1: La météo.
2: Pas d'évolution, un temps qui reste encore sec en Eure-et-Loire avec un franc soleil dans un ciel bleu, avec une chaleur qui commence à s'accentuer, comptez 32 à 33.

0: cet après-midi pour les maximales.
1: Les incendies en Gironde à la une de l'Éco-Républicain.
0: Oui, avec plus de 42 000 hectares déjà ravagés. Retrouvez le témoignage ce matin de secouristes auréliens au chevet des sinistrés sur place. Dans les pages Chartraine, zoom sur l'association La Dame à la Licorne, spécialisée dans la réinsertion professionnelle via la couture, qui poursuit son activité cet été avec encore des cours, vide atelier ou encore exposition. Enfin, pour Châteaudun, il est question d'un escape game qui sera déployé pour la première fois samedi dans les rues de la ville.
1: 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Pour l'heure, retour de la musique sur Intensité et Summer Song.
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1: Sur votre plateau télé ce soir, un voyage en Afrique, la Méditerranée en souffrance et des destinations de vacances à la mode. Rendez-vous en terre inconnue sur France 2 Magazine. Frédéric Lopez prend la route aux côtés de Kenji Girac en direction des plaines désertiques du nord-ouest du Kenya, terre du peuple Turkana. Sur les rives du plus grand lac salé d'Afrique, il découvre des familles animées d'un courage et d'une résilience hors normes.
2: Là, il n'y a plus de marche arrière. Maintenant, on se pose qu'une seule question, c'est où on va?
3: Alors, je vous emmène sur les rives d'un lac. C'est un lac salé. C'est l'un des plus grands lacs salés de la planète. Il s'agit du lac Turkana. Est-ce que ça vous aide?
2: Turkana, non, pas du tout.
1: La Méditerranée en feu sur Arte, documentaire. Après l'Arctique, la région du pourtour méditerranéen est l'une des zones les plus sensibles au changement climatique. Elle se réchauffe environ 20% plus vite que la moyenne mondiale. La transformation s'opère désormais à un rythme rapide.
4: La crise climatique bouleverse la planète.
5: Les puits sont à sec. L'incendie a duré 17 jours.
4: Quelle part de responsabilité portent nos sociétés?
6: Nous pensons qu'il nous faut produire toujours plus.
1: Zone interdite sur M6, magazine présenté par Ophélie Meunier sur le thème All Inclusive ou à l'aventure, que valent les nouvelles destinations stars en Méditerranée? Pour des vacances au soleil à petit prix, de plus en plus de Français choisissent des nouvelles destinations à la mode, comme la Turquie, l'Albanie ou encore le Monténégro. Rendez-vous en terre inconnue sur France 2, la Méditerranée en feu sur Arte et Zone interdite sur M6. Très belle soirée télé à tous.
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11: Hervé Jonathan, préfet d'Eure-et-Loire depuis 2023, sur le départ cet été. La CGT alerte sur la situation dans les bureaux de poste du département et puis des animations sportives cet après-midi à Bonneval.
12: Bonjour Ludovic.
11: Bonjour Pascal, bonjour à tous. Un nouveau préfet a donc été nommé en Eure-et-Loire. Il s'agit de Xavier Pelletier, nommé hier en Conseil des ministres. Il arrive du ministère de l'Intérieur, est également passé par la direction de la Chambre de commerce de Lyon. Il connaît également la région puisqu'il a aussi été préfet du Loir-et-Cher entre 2023 et 2025. Xavier Pelletier devrait prendre son poste en Eure-et-Loire fin août, début septembre. Il succédera donc à Hervé Jonathan qui était en poste depuis l'été 2023. Sur la route, la Nationale 154 a été coupée à la circulation hier soir à hauteur de Berchères-les-Pierres en direction de Chartres. En cause d'un accident qui impliquait un utilitaire et un camping-car. 14 sapeurs-pompiers ont été déployés pour porter secours aux victimes. 4 personnes, 2 hommes et 2 femmes âgées de 39 à 80 ans, toutes transportées en urgence relative à l'hôpital de Chartres. Face à l'incendie d'ampleur qui ravage la Gironde, la solidarité nationale se poursuit. 16 pompiers euréliens sont partis hier prendre le relais de leurs collègues, envoyés en renfort dès la semaine dernière. Aujourd'hui, 12 secouristes de la Croix-Rouge d'Eure-et-Loire partiront en Gironde afin d'aller soutenir les actions déployées sur place. Dans l'actualité sociale, je vous le disais, la CGT 28 FAP alerte sur la situation dans les bureaux de poste en Eure-et-Loire. Le syndicat dénonce une chute drastique des effectifs. À Chartres, on compte aujourd'hui moins de 40 facteurs contre 60 il y a 15 ans. Faute de remplaçants durant l'été, des tournées entières sont perturbées et la charge de travail explose pour les agents restants. Selon la CGT, le service public ne doit plus servir de variable d'ajustement financier. Pas de vacances pour le don de sang, alors que la fréquentation des collectes peine chaque année durant les congés d'été. Les réserves de sang ont été fortement impactées par les vagues de chaleur de ces dernières semaines. 2500 dons manquent à l'appel dans les régions centre et pays de la Loire. L'UFS appelle donc à la mobilisation. Reportage avec Christophe Blondel.
9: En plus des départs en vacances, les réserves en produits sanguins peinent à se reconstituer après les trois périodes de canicule observées cette année. Bouchra Sadki, responsable de l'établissement français du sang de Loire.
12: Il faut savoir que l'Eure-et-Loire aussi, on a été impacté. Hein. On a connu vraiment de grosses fortes chaleurs, ce qui fait que ça a posé souci pour les donneurs. Ça les a, on va dire, empêchés de venir, quoi. Donc, la fréquentation a été vraiment compliquée, on va dire. On a vraiment un gros déficit de poche.
9: Face aux températures élevées, des collectes ont dû être annulées. D'autres rendez-vous ont été déplacés de l'après-midi au matin pour maintenir malgré tout cette mobilisation indispensable.
12: On fait en sorte de tenir compte aussi du bien-être des donneurs, du bien-être de l'équipe, et tout en gardant à l'esprit que les malades sont là, ils partent pas en vacances et que il faut qu'on fasse tout pour garder nos collectes et attirer un maximum de donneurs.
9: Cet été, 2500 dons manquent à l'appel en région centre et pays de la Loire. L'EFS lance donc un appel et compte notamment sur les potentiels donneurs durant ces vacances.
12: Il y a aussi l'effet, l'été, les personnes qui ne partent pas ou les gens qui sont de passage dans la région de l'Eure-et-Loire, les jeunes, les étudiants qui reviennent des facultés, qui sont de retour chez les parents. On voit des collectes qui fonctionnent plutôt pas mal. Donc il faut garder cette mobilisation et surtout dire aux donneurs qui n'ont pas encore connu le don de sang que c'est un don qui va durer 10 minutes mais qui va sauver 3 vies.
9: Pour rappel, les donneurs doivent être âgés de 18 à 70 ans, peser plus de 50 kilos et doivent bien manger, s'hydrater avant de venir.
11: Et après la collecte organisée ce matin à Nogent-le-Fayne, d'autres collectes sont prévues demain après-midi à Courville-sur-Eure, jeudi également à Morancé et vendredi à Cloix-les-Trois-Rivières. Gros succès solidaire ce week-end dans le Perche. Près de 700 motos se sont rassemblées dimanche à la Loupe pour la 19e édition du Motocœur 28. L'objectif, venir en aide à Ethan, 13 ans, né grand, prématuré, afin de financer ses stages de rééducation. Une mobilisation en record sur les routes et une ambiance festive au château de la Loupe, marquée notamment par la présence de l'acteur Arnaud Toupense. Le montant récolté lors de cette action sera dévoilé à la fin de l'année. Après deux soirs d'absence, Chartres Festival fait son retour ce soir au programme La Cumbia, musique sud-américaine, avec le groupe La Chimba, avec leur guitare, leur batterie ou encore leur synthétiseur. La Chimba vous transportera dans son univers latino, idéal pour l'ambiance. C'est à partir de 21h, place des Halles. Découvrez le handball autrement cet été à Vernouillet, à la piscine L'Aglo Océane. L'Union sportive de Revernouillet propose du beach handball. Après une première séance le 21 juillet dernier, le club remet ça aujourd'hui. C'est de 13h30 à 19h. À Bonneval, le sport samedi fait son retour, place de la Grève, aujourd'hui de 14h30 à 18h, avec plusieurs animations proposées pour les jeunes durant ces vacances. Badminton, tennis, basket ou encore du hockey, tir à l'arc, jeu de quilles ou encore jeu de Capla, c'est gratuit mais il faut s'inscrire en mairie. Notez que l'animation, elle sera reconduite les 4 et 18 août prochains. Enfin, on reste à Bonneval avec cette nouvelle date qui a été fixée pour la Godillose, la randonnée pédestre allant de 1 à 125 km qui avait dû être annulée le 20 juin dernier à cause des conditions climatiques. Les organisateurs indiquent que la 30e édition aura bien lieu cette année. Ce sera le 3 octobre à 11h pour le départ au magasin Market de Bonneval. Le parcours, lui, sera légèrement modifié et l'arrivée aura lieu à Saint-Maur-sur-le-Loir. Les inscriptions en ligne ouvriront prochainement.
13: Merci Ludovic.
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1: Et l'été se poursuit en Eure-et-Loire, été sec avec un franc soleil présent à nouveau ce mardi dans un ciel bleu avec des températures qui vont continuer à augmenter, 13 à 14 degrés pour les minimales ce matin. Cet après-midi, on dépassera les 30 degrés, 32 prévus pour Brou ou encore Orgères, 33 degrés prévus pour Lucé, Dreux ou encore Anche. Demain, le soleil restera très généreux sur l'ensemble du département. On gagne Il y aura encore quelques degrés pour atteindre 36 à 37 degrés dans l'après-midi.
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1: Soyez les bienvenus sur Intensité, mardi 28 juillet, quelques rendez-vous, on en parlait dans le journal Le Don du Sang jusqu'à midi et demi du côté de Nogent-le-Puy à la salle culturelle. Exposition des artistes euréliens, découvrir à la salle Saint-André de Châteaudun. Vous pouvez également profiter de cette visite guidée. On se lève tous pour Annette, c'est à 15h. Et puis rendez-vous des élus, conseil municipal de Saint-Igny. Ce soir, c'est à 18h à la salle des fêtes de Saint-Denis-d'Autoux.
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0: l'aviez sans doute reconnu. C'était Alain Bachung, la nuit je mens sur Intensité. On vous souhaite un très bon mardi, mardi 28 juillet. On va écouter d'autres titres, BTS, Gérard de Palmas ou Tahiti 80, d'ici 10h. Et à partir de 10h, vous retrouverez Baptiste. Je vous souhaite de passer d'excellents moments à l'écoute d'Intensité. J'aurai aussi le plaisir de vous retrouver exceptionnellement dès demain matin, 6h30, pour une autre matinale. Très bonne journée.
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Excellent mardi, vous êtes à l'écoute d'Intensité. On commence les anniversaires de stars sur M6. Avec une petite scène de ménage. Vous la connaissez dans Scène de ménage sous le nom de Emma, avec son couple avec Fabien, notamment Anne-Elisabeth Blatow pour son vrai nom. Elle fête aujourd'hui ses 49 ans. Happy birthday aussi au footballeur Harry Kane. L'anglais fête aujourd'hui ses 33 ans. L'humoriste français Alexis Le Rossignol a 41 ans. Ou encore l'ex-premier ministre grec Alexis Tsipras fête ses 51 ans. Happy birthday.

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0: Ne pas fixé. En Gironde, plusieurs reprises de feu sont observées depuis ce matin après une nuit calme. Le méga-feu a parcouru 42 000 hectares depuis le 22 juillet. Les flammes n'ont pas avancé depuis 24 heures selon la préfecture. Plus de 2 700 pompiers restent mobilisés contre l'incendie imprévisible. Nous gagnerons ce combat, écrit ce matin le compte officiel de l'Elysée sur les réseaux sociaux. Emmanuel Macron qui était en Gironde hier. Conséquence de l'incendie, la qualité de l'air est dégradée. 3,5 millions de masques FFP2 sont acheminés en ce moment en Nouvelle-Aquitaine. 2 millions de masques issus des stocks de l'État ont déjà été livrés aux pharmacies et sur l'ARS. Les seuils d'alerte aux particules fines ont été dépassés hier en Gironde, dans les Landes et le Lot-et-Garonne. Dans les Landes, justement, le feu est fixé. Les habitants et des touristes évacués peuvent regagner leur logement. Sur TF1 ce matin, le ministre du Tourisme, Serge Papin, appelle les vacanciers à maintenir leurs réservations en août en Gironde. Et ce qui inquiète les pompiers, c'est le retour de la chaleur. On attend un pic demain avec près de 40 degrés dans le sud-ouest. Dans l'actualité aussi, troisième déficit le plus élevé depuis 20 ans. La DRES alerte sur le niveau de déficit dans les hôpitaux publics. 2,3 milliards d'euros en 2025, en légère diminution par rapport à 2024, mais toujours trop haut. Les aides pour l'investissement liées au Ségur de la santé n'ont pas été suffisantes, selon les services statistiques des ministères sociaux. Patrick Bruel, visé par 2 nouvelles plaintes. Selon Mediapart, les faits remontent à 1994 et 2005. Une femme évoque un viol, une autre plaignante évoque une agression sexuelle. Des faits prescrits, a priori. Le chanteur est visé par une trentaine de plaintes. Il a été mis en examen en juin dernier pour 4 affaires. Et puis, il pourra bientôt ajouter une ligne à son CV. Entraîneur de l'équipe de France, Zinedine Zidane devrait prendre le relais de Didier Deschamps à la tête des Bleus. La Fédération française de foot tient une conférence de presse ce matin pour annoncer le successeur de Deschamps. Depuis plusieurs mois, le nom de Zizou est avancé. Voilà pour l'actu. Très bonne matinée à tous.
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2: Bonjour à tous. Bientôt un nouveau préfet en Eure-et-Loire. Xavier Pelletier a été nommé hier en Conseil des ministres. Il arrive du ministère de l'Intérieur et est également passé par la direction de la Chambre de commerce de Lyon. Il a aussi été préfet du Loir-et-Cher entre 2023 et 2025. Il devrait prendre son poste fin août, début septembre et succédera à Hervé Jonathan qui était en poste en Eure-et-Loire depuis l'été 2023. 4 personnes ont été blessées dans un accident hier soir sur la Nationale 154. Un véhicule utilitaire et un camping-car sont entrés en collision à hauteur de Berchères-les-Pierres. L'axe a dû être fermé à la circulation le temps de l'intervention des secours. 4 victimes, 2 hommes et 2 femmes âgées de 39 à 80 ans qui ont été transportées à l'hôpital de Chartres en urgence relative. 2500 dons manquent à l'appel dans les régions Centre-Val de Loire et Pays de la Loire. L'établissement français du sang appelle à la mobilisation. Déjà impacté par les vacances d'été, les réserves de sang peinent à remonter après les fortes chaleurs qui sont venues perturber le bon déroulement des collectes ces dernières semaines. Vous entendrez dans le journal de midi et demi Bouchra Assadki, responsable de l'établissement français du sang d'Eure-et-Loire. Face à l'incendie d'ampleur en Gironde, la solidarité nationale se poursuit. 12 secouristes de la Croix-Rouge d'Eure-et-Loire partent en Gironde aujourd'hui afin de soutenir sur place les actions de secours déployées pour la population. Le groupe La Chimba sur la scène de Chartres Festival ce soir, de la cumbia, musique sud-américaine idéale pour s'ambiancer, c'est dès 21h, place des Halles. Découvrez le handball autrement cet été à Vernouillet, à la piscine L'Aglo Océane avec l'Union Sportive Dreux-Vernouillet qui propose du beach handball. C'est cet après-midi de 13h30 à 19h. Et puis à Bonneval, la Godillose qui avait été annulée le 20 juin à cause de la chaleur et reprogrammée au 3 octobre. Les inscriptions en ligne ouvriront prochainement. Pour la météo, un franc soleil aujourd'hui dans un ciel bleu avec quelques degrés de plus, 32 à 33 pour les maximales. Belle journée avec intensité.
3: Merci Ludovic pour ces actualités. On se retrouve bien sûr à 11h pour le prochain point. Bienvenue, merci d'être là. Quel plaisir en ce mardi 28 juillet d'être avec vous, de passer cette matinée sur votre radio préférée. Je suis très content d'être à vos côtés. Merci d'être là, plein de belles choses durant cette émission. On commence tout de suite par le tube de l'été, Summer Song. Il s'agit d'un tube de 2011, Mossier Tambola, Logo Bitambo. Vous allez voir, vous allez danser, monter le son assurément par chez vous. Merci d'être là.

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intensité à l'instant, Tim Impala, les Australiens, avec ce morceau Dracula sorti l'année dernière. Les bons plans pour sortir cet été et s'amuser, eh bien c'est dès samedi du côté de Thiron-Gardé. Tous les étés, eh bien prenez la direction de Thiron-Gardé à partir de 19h rue de l'Abbaye. Vous profitez des samedis de l'été avec des concerts gratuits, un barbecue, une buvette et une ambiance conviviale à partager en famille ou entre amis. Et samedi 1er août, eh bien vous retrouvez le groupe Iconique. Voilà, rendez-vous à Thiron-Gardé tous les samedis de l'été avec le groupe Iconique. Ça se trouve rue de l'Abbaye à partir de 19h. On continue en musique. Pierre Demar arrive et Rag & Bone Man également avec son titre Grace dans votre radio sur Intensité.

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0: Le groupe Madness dans votre radio avec Your House, le premier extrait de l'album The Rise and Fall, est l'un des plus gros succès de ce groupe londonien qui a été formé, je vous le rappelle, en 1976.
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0: 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L'horoscope à suivre, Manon Lisa pour la musique et puis Jérémy Frérot avec un beau morceau, son dernier morceau, ça s'appelle Frérot sur Intensité.
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1: 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Ça s'est passé dans la matinale. Salut Jessica.
2: Salut.
1: Vous habitez Montigny-les-Chartifs?
2: Oui, c'est ça.
1: Vous êtes cuisinière, mais en vacances, hein, tranquille en ce moment. On est à la maison, on se repose avant de prendre la direction de la Normandie prochainement. Bon, on attend ça avec impatience.
2: Oui, ça va faire du bien.
1: Oui, exactement. Bon, en tous les cas, Jessica, si vous êtes avec moi, vous allez pouvoir vous exercer au jeu du cahier de vacances avec une première question au niveau CPCE1 pour tenter de remporter déjà un premier cadeau. On y va, c'est parti?
2: D'accord.
1: Allez, go, avec cette première question. Une petite, tiens, devinette. Je suis rouge, ronde, et on me met souvent dans la salade. Que suis-je?
2: La tomate.
1: Attendez, on ne vous a pas trop entendu.
2: La tomate,
1: parfait, on y va, c'est parti. C'est une très bonne réponse, et oui, on y va.
0: Vos entrées à l'Odyssée.
1: Eh bien, on vous offre deux invitations pour le complexe aquatique de l'Odyssée. Bravo Jessica.
2: Merci.
1: Ça commence bien, déjà, histoire d'aller se détendre et se rafraîchir durant cet été. Qu'est-ce qu'on fait? On continue avec la question CE2, CM1, ou est-ce qu'on s'arrête là?
2: On va continuer.
1: Allez, on continue. Nouvelle question. Il faut trouver l'intrus entre le tarot, la belote ou le 421.
2: Le 421.
1: Ben ouais, le 421, forcément. Eh oui.
3: Family Park, l'aventure commence ici.
1: Et ben on ajoute deux invitations pour Family Park, parc d'attractions en Touraine. Bravo Jessica. Effectivement,
2: merci.
1: Tarot, belote, évidemment c'est des cartes et 421 c'est des dés et beaucoup de jeux de société durant les périodes de vacances. Qu'est-ce qu'on fait Jessica? Est-ce qu'on tente la troisième et dernière question niveau CM2 collège ou est-ce qu'on assure et qu'on garde tout ça?
2: On va garder tout ça.
1: Ouais. Allez, on est sereine. Et bah c'est une bonne nouvelle en tous les cas. Vous avez deux invitations pour le complexe L'Odyssée et deux invitations pour le parc d'attractions Family Park. Alors j'ai toute l'équipe qui est déçue. Ils auraient bien voulu vous entendre pour la dernière question. Je vous la poserai peut-être en antenne juste pour savoir si vous aviez la question, la réponse.
2: D'accord.
1: On en reparlera. Comme ça vous saurez si vous n'avez pas de regrets ou pas. En tous les cas, bravo à vous. Jessica, on vous envoie ça très vite du côté de Montigny-les-Chartifs.
2: Merci.
1: Bonne journée, au revoir.
2: Bonne journée, au revoir.
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13: Bélier, foncez à la salle ou allez nager, il faut évacuer ce trop-plein d'énergie.
8: taureau, une glace ou une gourmandise partagée et votre journée devient magique. Gémeaux, une rencontre fortuite vous apporte la pièce manquante d'un puzzle personnel. Cancer, osez porter ce vêtement coloré que vous gardez pour les occasions. L'occasion, c'est ce mardi. Lion, votre audace paie. Vous recevez un oui pour un projet qui vous tient à cœur. Vierge, arrêtez de tout planifier. Laissez une place au hasard. Il fait bien les choses. Balance, un SMS inattendu vous apporte le sourire pour tout l'après-midi. Ami Scorpion, vous trouvez enfin la solution à un petit souci technique agaçant. Sagittaire, la chance vous accompagne. Vous dénichez une place idéale ou un objet rare. Capricorne, filez au lit de bonne heure. Votre corps a besoin de repos. Verseau, un échange brillant avec un inconnu stimule votre créativité. Et les poissons, vous faites tourner les têtes et les cœurs. Votre charme est dévastateur aujourd'hui.
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À l'instant, on vient d'écouter Valentin Brunel, les amis. Ah oui, non, ça vous dit rien, ça, si je vous dis Valentin Brunel. Bah, c'est le vrai nom, prénom de Kungs, This Girl, sur Intensité. On a bien dansé. Belle matinée. Merci, hein, les amis, d'être avec nous. On n'oublie pas, on est sur Intensité, même en période de vacances, bien sûr. 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Tranquillement, l'actualité de 11h qui arrive et Joe pour la musique sur Intensité.

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Un peu de rock et on aime ça sur Intensité. Placebo à l'instant, protège-moi. 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On va retrouver un des tubes de l'été de cet été 2026 caniculaire. Elle va faire monter la température assurément.

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3: Quel plaisir d'être à vos côtés toute la matinée ensemble cette semaine sur Intensité. Il est 11h. Bienvenue à ceux qui nous rejoignent. 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Ludovic Ravaillot dans quelques instants pour l'actualité locale et tout de suite Nicolas Gomez. Bonjour Nicolas.
4: Bonjour à tous. Qui pour remplacer Didier Deschamps? La Fédération Française de Foot tient en ce moment une conférence de presse pour annoncer le nom du futur sélectionneur des Bleus. Le nom de Zinedine Zidane est évoqué depuis plusieurs mois. Sans surprise, le Ballon d'Or 1998 devrait succéder à Didier Deschamps après 14 ans à la tête de l'équipe de France. Dans l'actualité aussi, tous les vacanciers des campings de Lacanau obligés de partir. La préfecture de Gironde ordonne l'évacuation préventive de tous les campings de la ville, soit

0: 5 corps de bébés ont été retrouvés au domicile d'un couple à Orange. Les corps ont été découverts dans des cartons. La femme avait accouché lundi d'un bébé en bonne santé. Une enquête a été ouverte. Une alerte au tsunami au Japon. Le pays a été frappé par un séisme de magnitude 7,1. La secousse a atteint le niveau maximal de l'échelle d'intensité locale. 390 drones lancés sur la région de Moscou. L'Ukraine a visé la capitale russe. La plupart des engins ont été neutralisés, selon le maire. Dans le même temps, Volodymyr Zelensky, le président ukrainien, doit se rendre à Washington aujourd'hui. Il sera reçu par Donald Trump à la Maison-Blanche. Il sera question du soutien américain dans la guerre contre la Russie. Et puis un bilan morose pour les commerçants. La fin des soldes, c'est aujourd'hui. Une période prolongée à cause de la canicule, mais qui n'a pas réussi à faire remonter la fréquentation, selon la Chambre de commerce et d'industrie de Paris. 60% des professionnels estiment qu'il n'y a pas eu d'effet positif. Voilà pour l'actu. Très bonne journée à tous.
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2: Bonjour à tous. Bientôt un nouveau préfet en Eure-et-Loire. Xavier Pelletier a été nommé hier en Conseil des ministres. Il arrive du ministère de l'Intérieur et est également passé par la direction de la Chambre de commerce de Lyon. Il a aussi été préfet du Loir-et-Cher entre 2023 et 2025. Il devrait prendre son poste fin août, début septembre et succédera à Hervé Jonathan qui était en poste en Eure-et-Loire depuis l'été 2023. Quatre personnes ont été blessées dans un accident hier soir sur la Nationale 154. Un véhicule utilitaire et un camping-car sont entrés en collision à hauteur de Berchères-les-Pierres. L'accès a dû être fermé à la circulation le temps de l'intervention des secours. Quatre victimes, deux hommes et deux femmes âgées de 39 à 80 ans qui ont été transportées à l'hôpital de Chartres en urgence relative. 2500 dons manquent à l'appel dans les régions Centre-Val de Loire et Pays de la Loire. L'établissement français du sang appelle à la mobilisation. Déjà impacté par les vacances d'été, les réserves de sang peinent à remonter après les fortes chaleurs qui sont venues perturber le bon déroulement des collectes ces dernières semaines. Vous entendrez dans le journal de midi et demi Bouchra Sadki, responsable de l'établissement français du sang d'Eure-et-Loire. Face à l'incendie d'ampleur en Gironde, la solidarité nationale se poursuit. 12 secouristes de la Croix-Rouge d'Eure-et-Loire partent en Gironde aujourd'hui afin de soutenir sur place les actions de secours déployées pour la population. Le groupe La Chimba sur la scène de Chartres Festival ce soir, de la cumbia, musique sud-américaine idéale pour s'ambiancer. C'est dès 21h, place des Halles. Découvrez le handball autrement cet été à Vernouillet, à la piscine L'Aglo Océane avec l'Union sportive Dreux-Vernouillet qui propose du beach handball. C'est cet après-midi de 13h30 à 19h. Et puis à Bonneval, la Godillose qui avait été annulée le 20 juin à cause de la chaleur et reprogrammé au 3 octobre. Les inscriptions en ligne ouvriront prochainement. Pour la météo, un franc soleil aujourd'hui dans un ciel bleu avec quelques degrés de plus, 32 à 33 pour les maximales. Belle journée avec intensité.
3: Merci Ludovic, on se retrouve à midi pour le prochain point sur l'actualité. Allez, on n'attend pas et on enchaîne très vite. On donne du rythme à cette émission, les amis. Et on va surtout monter le son, que vous soyez en voiture ou chez vous, sur ce morceau Summer Song de Magic System avec Chéri Coco. Monte le son.
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Muse à l'instant dans votre radio sur Intensité. 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Le programme télé et Imagine Dragons pour la musique radioactive.

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1: Sur votre plateau télé ce soir, un voyage en Afrique, la Méditerranée en souffrance et des destinations de vacances à la mode. Rendez-vous en terrain inconnu sur France 2 Magazine. Frédéric Lopez prend la route aux côtés de Kenji Girac en direction des plaines désertiques du nord-ouest du Kenya, terre du peuple Turkana. Sur les rives du plus grand lac salé d'Afrique, il découvre des familles animées d'un courage et d'une résilience hors normes.
2: Là, il n'y a plus de marche arrière. Maintenant, on se pose qu'une seule question, c'est où on va?
3: Alors, je vous emmène sur les rives d'un lac. C'est un lac salé. C'est l'un des plus grands lacs salés de la planète. Il s'agit du lac Turkana. Est-ce que ça vous aide?
2: Turkana, non, pas du tout.
1: La Méditerranée en feu sur Arte, documentaire. Après l'Arctique, la région du pourtour méditerranéen est l'une des zones les plus sensibles au changement climatique. Elle se réchauffe environ 20% plus vite que la moyenne mondiale. La transformation s'opère désormais à un rythme rapide.
4: La crise climatique bouleverse la planète.
5: Les puits sont à sec.
6: L'incendie a duré 17 jours.
4: Quelle part de responsabilité portent nos sociétés?
7: Nous pensons qu'il nous faut produire toujours plus.
1: Zone interdite sur M6, magazine présenté par Ophélie Meunier sur le thème All Inclusive ou à l'aventure, que valent les nouvelles destinations stars en Méditerranée? Pour des vacances au soleil à petit prix, de plus en plus de Français choisissent des nouvelles destinations à la mode, comme la Turquie, l'Albanie ou encore le Monténégro. Rendez-vous en terre inconnue sur France 2, la Méditerranée en feu sur Arte et zone interdite sur M6. Très belle soirée télé à tous.
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REM à l'instant dans votre radio. Est-ce que vous aimez faire les brocantes, les vides-greniers? Toutes les infos vides-greniers et brocantes sur notre site internet www.intensite.net. Je vous demande ça parce que du côté de Séville, en Espagne, un homme pensait ramasser un simple cadre abandonné. Eh bien, une application d'identification d'œuvres d'art a révélé qu'il s'agissait d'un tableau du célèbre peintre Joaquín Sarriá. Estimé, écoutez bien, à 150 000 euros, un vrai jackpot pour ce Sévillan qui va repartir, certes avec un tableau, mais beaucoup d'argent, je crois. Bravo à lui, 150 000 euros le tableau, ça fait rêver les amis. Le forum des associations qui arrive pour connaître toutes les manifestations du coin, on va se faire un replay gagnant également. Et puis Oria pour la musique avec Soirée Mondaine sur Intensité.

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1: Il n'y a pas que les enfants qui révisent durant l'été. On vous a sorti un cahier de vacances juste pour vous. L'avantage, c'est que pour vous, ça vous fait gagner des cadeaux durant tout l'été. C'est le cahier de vacances tous les matins, 7h15, 8h15 et 9h15 dans la matinale du lundi en vendredi. Écoutez ça. Salut Laure.
2: Salut, vous allez bien?
1: Ça va super. Et vous?
2: Ça va, merci.
1: Vous faites quoi dans la vie, Laure?
2: Je suis assistante commerciale.
1: Assistante commerciale, vous habitez Jalan, près de Châteaudun, c'est ça?
2: C'est ça.
1: Et les vacances, c'est pour quand pour vous, quoi?
2: Dans 3 semaines.
1: Très bien. Bon, bon courage pour ce qui vous reste à faire. Vous quittez un petit peu la région ou vous restez dans le coin?
2: Non, je reste dans le coin pour l'instant.
1: Ok, ça va être l'occasion justement peut-être de sortir avec des cadeaux à gagner pas très loin de la maison, sans faire trop de kilomètres, ça c'est plutôt cool, vous avez entendu tout ce qu'il y a à gagner. Et donc maintenant, on sort le cahier de vacances, reste plus qu'à ne pas se faire piéger, avec une question, donc CPCE1 pour commencer, et après vous me dites ce qu'on fait. Ok, on y va?
2: Ok.
1: Allez, on se concentre avec la première question, donc niveau CPCE1, quel est le contraire du mot bruyant?
2: Silencieux.
1: Ouais, silencieux, parfait, on est bon.
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1: Eh bien, on vous offre 2 invitations pour le complexe aquatique, l'Odyssée à Chartres, histoire d'aller se rafraîchir. Bravo, Laure.
2: Merci.
1: Voilà, donc ça, c'est dans la poche. Qu'est-ce qu'on fait? On assure, on garde ou on tente?
2: On continue.
1: Un deuxième. Bon, niveau CE2, CMA. On parle géographie. Quel est le plus grand continent de la planète?
2: Je vais bugger.
1: Il y a l'Europe, il y a les États-Unis, enfin l'Amérique plutôt. L'Europe, l'Amérique, l'Afrique, l'Asie, voilà. Qu'est-ce qu'on dit?
2: L'Europe.
1: Bah non, c'est pas ça.
2: C'est moche.
1: C'est pas ça. C'était l'Asie, malheureusement. Bon.
2: Ouais.
1: On n'est pas bon, ouais. Laure, malheureusement.
2: Tant pis.
1: Je vous souhaite quand même une bonne journée. Et
2: donc vous
1: pouvez continuer à jouer pour être retiré au sort et tenter de nouveau votre chance.
2: À bientôt.
1: À bientôt, Laure. Bonne journée.
2: Au revoir.
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11: Très bonne semaine sur Intensité et peut-être bonnes vacances. Voici le Forum des associations. Rendez-vous samedi à 13h30 à la salle polyvalente de Montigny, le Chartif. Loto du Club de l'Amitié, 3,50€ le carton à gagner. Bon d'achat jusqu'à 200€. Salon de jardin, four à pizza électrique. Samedi, toujours à 14h, à la salle Léo Lagrange de Châteaudun, le taux de Tous Ensemble pour Robin a gagné 5000€ de bons d'achat sans réservation. Dimanche à Montigny-le-Ganelon, 43e brocante organisée par le comité des fêtes. Inscription au 06 20 17 09 23. Dimanche, toujours au Crochet à Arroux, fête des battages à l'ancienne organisée par les vieilles roues autour d'un verre, vide-grenier. Entrée à 3 euros. Accès gratuit au vide-grenier. Renseignements au 06 48 45 54 80. Dimanche 2, toujours sur le terrain de pétanque à la pointe de l'île à Dangeau. Concours de pétanque en doublette par la boule d'Anjolaise. Inscription à 13h, jet du but à 14h30, 10 euros par équipe. Dimanche 2, toujours à 14h, à la salle de Lagrange de Châteaudun, l'auto du temps libre de Lutz en Dunois. 3 euros le carton à gagner, bon d'achat jusqu'à 1000 euros. Renseignement au 06 77 68 06 95. Autre date, le 15, 16 et 30 août, à la même heure, au même endroit. Jeudi 6 août à 14h à la salle des fêtes de Châteauneuf-en-Thymerais, thé dansant de l'amitié Castelneuvienne par le duo Lacroix. Tarif 13 et 14 euros, uniquement sur réservation au 06 07 17 50 79. Samedi 29 à partir de 6h au plan d'eau de Vauve, vide-grenier de l'association des pêcheurs des villages vauvéens. 2 euros le mètre, nombreuses animations, expositions de voitures et motos anciennes, structure gonflable, réservation au 06 36 14 42 29. Dimanche 30 août, à partir de 7h, place des Granges à Minières, vide-grenier des sapeurs-pompiers, 2,50 euros, démonstration de danse country, réservation au 07 68 41 67 30. Dimanche 6 septembre, à partir de 8h, à Saint-Ville, brocante marché artisanal, organisé par les familles rurales de Saint-Ville, Garancière-en-Beauce, 4 et 6 euros le mètre, animation, démonstration de danse, château gonflable. Le musée École d'Anvers est ouvert de 14h à 18h, sauf le lundi et mardi, ouvert uniquement pour les groupes, sur réservation au 02 37 98 36 07. Tarif individuel de 5,50 euros et c'est gratuit pour les moins de 6 ans. C'est terminé pour ce forum en ce lundi. On se retrouve évidemment très vite sur Intensité et Intensité.net pour de nouvelles annonces. Très bonne journée à tous et à toutes.
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Roach sur Intensité à l'instant. Côté musique, et nous on va se détendre du côté de Saint-Jean-Plage. C'est tout l'été au jardin des Grands Moulins à Châteaudun. C'est au pied du château, dans un très beau cadre. Au programme, ping-pong, molki, jeu de cartes, mikado, puissance 4, chamboule tout domino et une bibliothèque pour lire, pour se poser, pour chiller. Tous les horaires et toutes les infos sont à retrouver sur les supports de la ville de Châteaudun, sur internet également. En musique, avec le groupe français de rock Superbus et Butterfly sur Intensité.

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0: Miles Smith dans votre radio.
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0: Restez branchés, l'actualité de midi approche.

0: courage à tous ceux qui travaillent, bienvenue à tous ceux qui nous rejoignent, on est sur votre radio préférée, Intensité, il est midi. 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Ludovic Ravaillot dans quelques instants et Clémence Lobary pour l'actualité nationale et internationale. Bonjour Clémence.
1: Bonjour à tous. Il avait quitté les Bleus sur un carton rouge il y a 20 ans. Il est de retour sur le banc, c'est officiel. Zinedine Zidane est le nouveau sélectionneur de l'équipe de France. Le président de la Fédération française de football, Philippe Diallo, vient de

0: donner pour que cette équipe continue à gagner. C'est la seule chose qui m'anime, travailler pour cette équipe, c'est pour qu'elle continue à gagner.
1: Zinedine Zidane disposera de 2 mois pour préparer son premier rendez-vous officiel prévu le 25 septembre face à la Turquie en Ligue des Nations. L'actualité, c'est également 4000 touristes évacués de façon préventive de Lacanau. Ils ont reçu une alerte ce matin de la préfecture de la Gironde alors que le feu lui reste stabilisé mais pas fixé. Et la hausse des températures et un vent plus sec font craindre de possibles reprises. Un incendie qui a des conséquences économiques importantes sur la région. Le ministre délégué à l'industrie, Sébastien Martin, doit réunir les acteurs économiques jeudi à Bercy. Cette terrible découverte à Orange, 5 corps de bébés ont été retrouvés au domicile d'un couple dans des cartons. Selon les enquêteurs, la femme a accouché hier d'un enfant en bonne santé à la suite d'un 3e déni de grossesse. Et puis on termine avec un mot de cyclisme, mais la saison n'est pas encore finie pour Tadej Pogacar. 2 jours après son 5e sacre sur le Tour de France, le Slovène est maintenant attendu en Espagne pour la Vuelta. Elle débutera le 22 août prochain. Voilà pour l'essentiel de l'actualité. Excellente journée à tous.
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3: Bonjour à tous. Bientôt un nouveau préfet en Eure-et-Loire. Xavier Pelletier a été nommé hier en Conseil des ministres. Il arrive du ministère de l'Intérieur et est également passé par la direction de la Chambre de commerce de Lyon. Il a aussi été préfet du Loir-et-Cher entre 2023 et 2025. Il devrait prendre son poste fin août, début septembre et succédera à Hervé Jonathan qui était en poste en Eure-et-Loire depuis l'été 2023. 4 personnes ont été blessées dans un accident hier soir sur la Nationale 154. Un véhicule utilitaire et un camping-car sont entrés en collision à hauteur de Berchères-les-Pierres. L'axe a dû être fermé à la circulation le temps de l'intervention des secours. 4 victimes, 2 hommes et 2 femmes âgées de 39 à 80 ans qui ont été transportées à l'hôpital de Chartres en urgence relative. 2500 dons manquent à l'appel dans les régions Centre-Val de Loire et Pays de la Loire. L'établissement français du sang appelle à la mobilisation. Déjà impacté par les vacances d'été, les réserves de sang peinent à remonter après les fortes chaleurs qui sont venues perturber le bon déroulement des collectes ces dernières semaines. Vous entendrez dans le journal de midi et demi Bouchra Assad qui est responsable de l'établissement français du sang d'Eure-et-Loire. Face à l'incendie d'ampleur en Gironde, la solidarité nationale se poursuit. 12 secouristes de la Croix-Rouge d'Eure-et-Loire partent en Gironde aujourd'hui afin de soutenir sur place les actions de secours déployées pour la population. Le groupe La Chimba sur la scène de Chartres Festival ce soir, de la cumbia, musique sud-américaine idéale pour s'ambiancer. C'est dès 21h, place des Halles. Découvrez le handball autrement cet été à Vernouillet, à la piscine L'Aglo Océane avec l'Union Sportive Dreux Vernouillet qui propose du beach handball. C'est cet après-midi de 13h30 à 19h. Et puis à Bonneval, la Godillose qui avait été annulée le 20 juin à cause de la chaleur et reprogrammé au 3 octobre. Les inscriptions en ligne ouvriront prochainement. Pour la météo, un franc soleil aujourd'hui dans un ciel bleu avec quelques degrés de plus, 32 à 33 pour les maximales. Belle journée avec intensité.
4: Merci Ludovic, on se retrouve à 12h30 pour le JLDR. Allez, on enchaîne avec la Summer Song et c'est un morceau de 1979 pour notre plus grand plaisir que nous allons retrouver un groupe français de disco, les Gibson Brothers. Bah oui, c'était 3 frères, Christian, Patrick et Alexandre, tout droit venus de la Martinique avec le titre Cuba. Et ça, c'est vraiment bon. Monte le son par chez toi et apprécie ce morceau. C'est ce qu'on écoute tout de suite dans la Summer Song.

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0: David Guetta et Jennifer Lopez à l'instant. Save me tonight sur Intensité. Peut-être en pause du côté de votre travail. Bon courage à tous ceux qui donnent encore quelques jours de travail avant peut-être des vacances qui arrivent très vite au mois d'août. On tient le bon bout. On est bien. On est bien. Je vous promis vraiment. Le mois d'août arrive là. En ligne droit devant. Tout va bien. La minute emploi pour ceux qui sont à la recherche d'un travail et la musique avec Lancelot, un homme seul avant le JLDR, bien sûr, qui arrive à 12h30.
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1: Montez le son si vous cherchez un job dans la région. On vous rappelle qu'un poste de conducteur de poids lourd est proposé au Coudray en intérim pour un mois minimum. Vous assurez des livraisons, le chargement et déchargement des marchandises, ainsi que le suivi des documents de transport. La référence France Travail, c'est le 211 FWGL. Les métiers de l'animation recrutent aussi, par exemple à Orgeres-en-Beauce, avec un animateur qui est recherché en CDD de 11 mois. Vous encadrerez les jeunes, organiserez les activités et vous allez rejoindre une équipe dynamique. Référence France Travail, c'est le 211 BYXP. Et puis le commerce continue d'embaucher aussi, par exemple à la Chapelle du Noyer, avec un employé commercial polyvalent qui est recherché pour un CDI. Objectif mise en rayon, caisse, accueil et gestion des stocks seront les principales missions. La référence France Travail, c'est le 211 BLPX. Vous souhaitez nous transmettre une offre d'emploi? Rendez-vous dès maintenant par mail sur emploi@intensité.net.
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1: Il n'y a pas que le soleil qui vous donne des sueurs. Il y a aussi le jeu du cahier de vacances pendant l'été avec de magnifiques cadeaux à gagner. Plein d'idées sorties à signaler dans la région. Écoutez, ça s'est passé dans la matinale. Vous jouez à 7h15, 8h15 et 9h15. Ça va Virginie?
2: Oui, bonjour. Oui, ça va.
1: Vous habitez à Champfol, c'est ça?
2: C'est ça.
1: Et vous êtes aide-soignante. Donc les vacances pour vous, ce sera aux alentours du 15 août.
2: Ouais,
1: et, attendez, je vous entends mal, j'ai un petit problème. Oui, vous êtes là?
2: Oui.
1: Oui, et donc direction la Bretagne, vous me disiez, hein?
2: Oui, la Bretagne, ouais.
1: Direction la Bretagne, ça marche. Bon, bah la bonne nouvelle, Virginie, c'est que vous avez été sélectionnée tir au sort pour jouer avec nous au jeu du cahier de vacances. On révise? On est prêt?
2: Ouais.
1: Avec une première question niveau CPCE, hein. On vous la pose maintenant, on lance le chrono. Écoutez bien, Méline.
3: Que sont les trompettes de la mort?
2: Des champignons?
1: Des champignons, évidemment. Allez, on y va.
0: Swing Golf de Brou.
1: Et bah, deux invitations pour le Swing Golf à Brou pour aller passer un bon moment dans cet écrin de verdure et vous faire une petite compétition avec la personne de votre choix. Bravo Virginie.
2: Merci. Ouais.
1: Et bien, on vous envoie donc du côté du Swing Golf de Brou. Qu'est-ce que vous souhaitez faire? Est-ce que vous souhaitez continuer et tenter la question CE2-CM1 ou est-ce qu'on s'arrête là?
2: Moi, je vais continuer.
1: Allez, on tente un deuxième cadeau et une deuxième question au niveau CPCE1.
3: Quel est le prénom de la Belle au bois dormant?
2: Alors là, ouh, ça c'est vieux. C'est un peu ancien dans mes souvenirs, la Belle au bois dormant.
1: Allez, il nous faut une réponse. C'est quoi son prénom?
2: Moi, ouais, je sais pas, je sais plus.
1: Aïe, aïe, aïe, aïe.
2: Ouais, je sais plus.
1: Elle s'appelle Aurore.
2: Ah, c'était Aurore.
1: Et ouais. Bon, moi, personnellement, je ne l'avais pas. Geoffrey l'avait.
2: Ouais.
1: Donc, et Médoc, dans les studios, il n'y en avait pas beaucoup qui l'avaient. Effectivement, la Belle au bois dormant, on connaît tous. Mais quel est son prénom? Effectivement, c'est Aurore. Donc, et c'est un petit peu plus vieux que la Reine des Neiges, par exemple. Je pense que la Reine des Neiges, on l'avait tous.
2: Ouais, c'était plus récent.
1: Bon, et ben malheureusement, on passe à côté ce matin. Vous pouvez continuer à vous inscrire, bien sûr, et à jouer d'ici les vacances, Virginie. N'hésitez pas pour être retiré au sort et retenter votre chance. Ça marche?
2: D'accord, pas de soucis.
1: Bonne journée. Au revoir.
2: Merci bien. Au revoir.
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14: 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Deuxième jour à ses côtés, les amis, il est de plus en plus bronzé. Je ne sais pas comment il fait enfermer dans les studios, mais il est là, présent à 12h30 pour vous présenter le JLDR. Ludovic Ravaillot.
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16: Au cœur de l'été, l'établissement français du sang appelle à la mobilisation. Reportage dans ce journal. Un nouveau préfet nommé en Eure-et-Loire et puis découvrez le beach handball cet après-midi à Vernouillet.
17: Le journal nous est présenté par Ludovic Ravaillot. Bonjour.
16: Bonjour Pascal, bonjour à tous. Pas de vacances pour le don de sang. Alors que la fréquentation des collectes peine chaque année durant les congés d'été, les réserves de sang, elles, ont été fortement impactées par les vagues de chaleur de ces dernières semaines. 2500 dons manquent à l'appel dans les régions Centre-Val de Loire et Pays de la Loire. Le FS donc appelle à la mobilisation. Reportage de Christophe Blondel.
18: En plus des départs en vacances, les réserves en produits sanguins peinent à se reconstituer après les trois périodes de canicule observées cette année. Bouchra Sadki, responsable de l'établissement français du sang d'Eure-et-Loire.
19: Il faut savoir que l'Eure-et-Loire aussi, on a été impacté. Hein. On a connu vraiment de grosses fortes chaleurs, ce qui fait que ça a posé souci pour les donneurs. Ça les a, on va dire, empêchés de venir. Quoi. Donc, la fréquentation a été vraiment compliquée, on va dire. On a vraiment un gros déficit de poche.
18: Face aux températures élevées, des collectes ont dû être annulées. D'autres rendez-vous ont été déplacés de l'après-midi au matin pour maintenir malgré tout cette mobilisation indispensable.
19: On fait en sorte de tenir compte aussi du bien-être des donneurs, du bien-être de l'équipe, et tout en gardant à l'esprit que les malades sont là, ils partent pas en vacances et qu'il faut qu'on fasse tout pour garder nos collectes et attirer un maximum de donneurs.
18: Cet été, 2500 dons manquent à l'appel en région Centre et Pays de la Loire. L'EFS lance donc un appel et compte notamment sur les potentiels donneurs durant ces vacances.
19: Il y a aussi l'effet, l'été, les personnes qui partent pas ou les gens qui sont de passage dans la région de l'Eure-et-Loire, les jeunes, les étudiants qui reviennent des facultés, qui sont de retour chez les parents. On voit des collectes qui fonctionnent plutôt pas mal. Donc il faut garder cette mobilisation et surtout dire aux donneurs qui n'ont pas encore connu le don de sang que c'est un don qui va durer 10 minutes mais qui va sauver 3 vies.
18: Pour rappel, les donneurs doivent être âgés de 18 à 70 ans, peser plus de 50 kilos et doivent bien manger et s'hydrater avant de venir.
16: Et après la collecte organisée ce matin à la salle culturelle de Nogent-le-Fay, les rendez-vous se poursuivront demain après-midi à Courville-sur-Eure, jeudi à Morancé et vendredi à Cloix-les-Trois-Rivières. Hervé Jonathan, préfet d'Eure-et-Loire depuis l'été 2023, sur le départ, un nouveau préfet vient en effet d'être nommé en Conseil des ministres. Hier, il s'agit de Xavier Pelletier qui arrive du ministère de l'Intérieur. Il est notamment passé par la direction de la Chambre de commerce de Lyon et connaît également la région puisqu'il a aussi été préfet du Loir-et-Cher entre 2023 et 2025. Il devrait prendre son poste fin août, début septembre dans le département. Dans l'actualité sociale, la CGT FAPT28 qui alerte sur la situation dans les bureaux de poste en Eure-et-Loire. Le syndicat dénonce une chute drastique des effectifs. À Chartres, on compte aujourd'hui moins de 40 facteurs contre 60 il y a 15 ans. Faute de remplaçants durant l'été, des tournées entières sont perturbées. La charge de travail explose pour les agents restants selon la CGT. Pour le syndicat, le service public ne doit plus servir de variable d'ajustement financier. La RN154 a été coupée à la circulation hier soir à hauteur de Berchères-les-Pierres en direction de Chartres. En cause d'un accident qui impliquait un véhicule utilitaire et un camping-car, 14 sapeurs-pompiers ont été déployés pour porter secours aux victimes. 4 personnes blessées, 2 femmes et 2 hommes âgés de 39 à 80 ans qui ont été conduits en urgence relative à l'hôpital de Chartres. Face à l'incendie d'ampleur qui ravage la Gironde, la solidarité nationale se poursuit. 16 pompiers euréliens sont partis hier prendre le relais de leurs collègues envoyés en renfort dès la semaine dernière. Notez que 12 secouristes de la Croix-Rouge d'Eure-et-Loir partiront également aujourd'hui en Gironde afin d'aller soutenir sur place les actions déployées. Succès solidaire ce week-end dans le Perche avec près de 700 motos qui se sont rassemblées dimanche à la Loupe pour la 19e édition du Motocœur 28. L'objectif, venir en aide à Ethan, 13 ans, né grand, prématuré, afin de financer ses stages de rééducation, une mobilisation record sur les routes et une ambiance festive au château de la Loupe, marquée notamment par la présence de l'acteur Arnaud Toupense. Le montant récolté sera dévoilé à la fin de l'année. Chartres Festival de retour ce soir avec au programme de la cumbia, musique sud-américaine interprétée par le groupe La Chimba avec leur guitare, batterie ou encore synthétiseur. La Chimba vous transportera dans son univers latino idéal pour s'ambiancer. Ce sera dès 21h place des Halles. À Bonneval, une nouvelle date a été fixée pour la Godillose. La randonnée pédestre allant de 1 à 125 km avait dû être annulée le 20 juin dernier à cause des conditions climatiques. Les organisateurs indiquent que cette 30e édition aura bien lieu cette année. Ce sera le samedi 3 octobre à 11h avec un départ au magasin Market de Bonneval. Le parcours, lui, sera légèrement modifié. L'arrivée aura lieu à Saint-Maur-sur-le-Loir. Les inscriptions en ligne ouvriront prochainement. On reste à Bonneval avec le sport. Samedi, place de la grève aujourd'hui à partir de 14h30 et jusqu'à 18h. Plusieurs animations sportives seront proposées pour les jeunes. Badminton, tennis, basket, mais aussi hockey ou encore tir à l'arc. Rendez-vous qui est gratuit. Il faut cependant s'inscrire en mairie. L'animation reviendra également les 4 et 18 août prochains. Et puis découvrez le handball autrement cet été à Vernouillet, la piscine Agglo-Océane. L'union sportive Dreux-Vernouillet propose du beach handball de 13h30 à 19h cet après-midi. Restez avec nous sur Intensité, la musique revient. Très belle journée.
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1: Et la météo pour ce mardi, c'est avec le soleil, franc soleil et ciel bleu avec quelques degrés de plus par rapport à la journée d'hier. Comptez 32 cet après-midi pour Broue, Orgères, en Beauce, 33 degrés. Le maximum pour Lucé, Dreux ou encore Anche. Demain, le soleil restera présent et le mercure gagnera encore quelques degrés pour atteindre 36 à 37 degrés dans l'après-midi. Le département passera d'ailleurs en vigilance jaune canicule demain.
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1: Et quelques rendez-vous pour ce mardi avec Saint-Jean, plage des animations, jardin des Grands Moulins, c'est à Châteaudun. Vous pouvez en profiter jusqu'au 30 août. Vernouillet plage également qui se poursuit jusqu'au 2 août. Il y a des jeux de société, par exemple avec ce rendez-vous à Jeanville à partir de 14h à la médiathèque. Et puis vous pouvez encore profiter de Chartres en lumière dans le centre-ville de Chartres, c'est gratuit. Très belle journée.
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4: Merci Ludovic.
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4: Et on repart en musique dans l'émission Happy Days, ensemble avec vous jusqu'à 13h, Baptiste, Zao, MC Solar et son titre Caroline.

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quelle chanteuse, quelle artiste? Madonna à l'instant. Déjà la fin pour moi, je vous souhaite une belle après-midi. On se retrouve demain dès 10h. Alex Warren pour la musique et l'actualité de 13h qui arrive très vite. À demain, ciao.

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Bonjour à tous. J'ai tout refusé pour les Bleus. 5 ans après son départ du Real Madrid, Zinedine Zidane a été nommé sélectionneur de l'équipe de France pour succéder à Didier Deschamps. Le président de la Fédération française de football, Philippe Diallo, l'a annoncé tout à l'heure. Zinedine Zidane disposera de 2 mois pour préparer son premier rendez-vous officiel prévu le 25 septembre face à la Turquie en Ligue des Nations. Dans le reste de l'actualité, l'incendie en Gironde est toujours stabilisé mais pas fixé. Il a déjà parcouru 42 000 hectares et la hausse des températures ainsi qu'un vent plus sec font craindre de possibles reprises. Conséquence à la Cano, 4 000 touristes ont été évacués de façon préventive. Un incendie qui perturbe le trafic ferroviaire. Aucun TGV ne circulera au sud de Bordeaux aujourd'hui, hormis ceux qui desservent Agen et Toulouse. Les pompiers, eux, restent vigilants également. Dans les Landes, le feu est fixé mais il pourrait reprendre, averti ce mardi matin le préfet du département. Plusieurs quartiers de Biscarrosse demeurent bouclés par les autorités. Et dans le Var, un homme de 23 ans a été mis en examen à la suite d'une série de départs de feu d'origine volontaire. Il est soupçonné d'être à l'origine d'incendies sur plusieurs communes qui ont entraîné la destruction de plusieurs hectares de forêt. Le chômage augmente légèrement en France. Une hausse des demandeurs d'emploi sans aucune activité de 0,8% deuxième trimestre. Elle intervient après une baisse de 1,2% 3 mois plus tôt. Le maire d'Alès

0: de Paris. Excellente journée à tous.
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2: Bonjour à tous. Quelques légers ajustements dans les rues de Châteaudun. Le sens de circulation de certaines rues a été modifié, comme la rue Foucault, désormais à double sens entre la rue de la République et la rue Lambert-Licor. Pas de changement pour le reste de la rue qui est toujours à sens unique. Et la rue Charles Brune devient à sens unique en partant de la rue de Civry en direction de la rue de la République. Ce bon plan sorti pour les vacances en Eure-et-Loir. Notez cette date. L'événement Eure-et-Loir en fête fait escale à Arroux ce lundi. Rendez-vous de 14h à 18h du côté de la Baignade pour un après-midi 100% festif et sportif. Au programme, escalade, tir à l'arc, smoothie, disque golf, mini-golf et autres activités totalement gratuites. Une buvette sera aussi tenue par les jeunes de l'association Las Patatas Bravas pour vous rafraîchir tout au long de cette journée. Pas de vacances pour le don du sang. Alors que la fréquentation des collectes peine chaque année durant les congés d'été, les réserves de sang ont été encore plus impactés cette année par les vagues de chaleur. 2500 dons manquent à l'appel dans la région. C'est notre reportage. Lui est sur le départ. Hervé Jonathan, préfet d'Eure-et-Loir depuis l'été 2023, quitte le département. Un nouveau préfet a été nommé hier en conseil des ministres. Il s'agit de Xavier Pelletier qui avait notamment dirigé le Loir-et-Cher de 2023 à 2025. Ce succès solidaire dans le Perche pour Motocœur 28, près de 700 motos se sont rassemblées dimanche à la Loupe pour la 19e édition avec un seul objectif, venir en aide à Ethan, 13 ans, né grand, prématuré afin de financer des stages de rééducation. À Bonneval, une nouvelle date pour la Godillose, la randonnée pédestre allant de 1 à 125 km avait dû être annulée en juin à cause de la canicule. Les organisateurs précisent que la 30e édition aura lieu le samedi 3 octobre. Et puis la météo, soleil brûlant avec 31 degrés cet après-midi. Il fera 17 cette nuit en minimale. Demain, un ciel tout bleu et un nouveau coup de chaud. Il fera 29 dès le matin et 36 en maximale l'après-midi. Belle journée.
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1: Nous sommes avec Cyril, bonjour.
2: Bonjour Geoffrey.
1: Bonjour Cyril, comment ça va?
2: Ça va très bien, écoutez.
1: Du côté d'Anjou, c'est ça?
2: C'est ça, oui.
1: Vous êtes en vacances ou c'est fini les vacances?
2: Non, pas encore, il me reste une semaine de travail.
1: D'accord, et vous partez où?
2: On va partir en Charente-Maritime.
1: D'accord, sympa, donc proche de l'océan, c'est sympa, en famille?
2: Oui, c'est ça, avec ma femme et puis notre fille.
1: Eh ben nickel, peut-être en attendant des cadeaux pour le retour de vos vacances, pour prolonger un peu les vacances. La règle est très simple, je vous pose donc trois questions maximum. Comme je vous disais, ce sont des questions au niveau primaire. Une première question, si c'est une bonne réponse, eh bien un premier cadeau, et à vous de décider ensuite si vous souhaitez continuer ou pas, en sachant que vous
2: D'accord.
1: pouvez tout perdre.
2: Okay.
1: Est-ce que vous êtes prêt pour la première question?
2: Je suis prêt.
1: Allez, c'est parti. Niveau CPCE1, quelles sont les deux couleurs du drapeau européen? Alors, Cyril. C'est tout simple.
2: Couleur européen, jaune et puis... Je sais pas.
1: Bah, une des... Dites au hasard.
2: Jaune et puis bleu.
1: Bah voilà, c'est ça. Bravo. Oh, on a eu peur. Alors, un premier cadeau. Alors, on va voir ce que vous avez gagné.
3: Family Park, l'aventure commence ici.
1: Deux entrées pour Family Park, Cyril.
2: Ok, cool, super.
1: Est-ce que vous continuez ou pas?
2: Je continue.
1: Allez, on va repartir pour une deuxième question. Cette fois-ci, CE2, CM1. Voici la question. Quel est le résultat de cette addition? 250 plus 375.
2: 250 plus 300, ça fait 525.
1: Ah non.
2: Ah.
1: 625.
2: 625.
1: Ah, je suis désolé, ouais. Cyril.
2: Non, il n'y a pas de souci.
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1: Très bonne semaine sur Intensité et peut-être bonnes vacances. Voici le forum des associations. Rendez-vous samedi à 13h30 à la salle polyvalente de Montigny, le Chartif. Loto du Club de l'Amitié, 3,50€ le carton à gagner. Bon d'achat jusqu'à 200€. Salon de jardin, four à pizza électrique. Samedi, toujours à 14h, à la salle Léo Lagrange de Châteaudun, loto de Tous Ensemble pour Robin a gagné 5 000€ de bon d'achat sans réservation. Dimanche à Montigny, le Ganelon, 43e brocante organisée par le comité des fêtes, inscription au 06 20 17 09 23. Dimanche, toujours au Crochet à Arroux, fête des battages à l'ancienne organisée par les Vieilles Roues autour d'un verre, vide-grenier. Entrée à 3€, accès gratuit au vide-grenier, renseignements au 06 48 45 54 80. Dimanche 2, toujours sur le terrain de pétanque à la pointe de l'île à Dangeau. Concours de pétanque en doublette par la boule d'Angeolaise. Inscription à 13h, j'ai du but à 14h30, 10€ par équipe. Dimanche 2, toujours à 14h, à la salle de Lagrange de Châteaudun, loto du temps libre de Lutz en Dunois. 3€ le carton à gagner, bon d'achat jusqu'à 1000€. Renseignement au 06 77 68 06 95. Autre date, le 15, 16 et 30 août, à la même heure, au même endroit. Jeudi 6 août à 14h à la salle des fêtes de Châteauneuf en Timbrette et dansant de l'amitié Castelneuvienne par le duo Lacroix. Tarif 13 et 14€, uniquement sur réservation au 06 07 17 50 79. Samedi 29 à partir de 6h au plan d'eau de Vauve, vide-grenier de l'association des pêcheurs des villages vauvéens. 2€ le mètre, nombreuses animations, expositions de voitures et motos anciennes, structure gonflable, réservation au 06 36 14 42 29. Dimanche 30 août, à partir de 7h, place des Granges à Minières, vide-grenier des sapeurs-pompiers, 2,50€ le mètre, démonstration de danse country, réservation au 07 68 41 67 30. Dimanche 6 septembre, à partir de 8h, à Saint-Ville, brocante marché artisanal, organisé par les familles rurales de Saint-Ville, Garancière-en-Beauce, 4 et 6€ le mètre, animation, démonstration de danse, château gonflable. Le musée École d'Inver est ouvert de 14h à 18h, sauf le lundi et mardi, ouvert uniquement pour les groupes, sur réservation au 02 37 98 36 07. Tarif individuel de 5,50€ et c'est gratuit pour les moins de 6 ans. C'est terminé pour ce forum en ce lundi. On se retrouve évidemment très vite sur Intensité et Intensité.net pour de nouvelles annonces. Très bonne journée à tous et à toutes.
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Excellent mardi, vous êtes à l'écoute d'Intensité. On commence les anniversaires de stars sur M6. Avec une petite scène de ménage. Vous la connaissez dans Scène de ménage sous le nom de Emma, avec son couple avec Fabien, notamment Anne-Elisabeth Blatow. Pour son vrai nom, elle fête aujourd'hui ses 49 ans. Happy birthday aussi au footballeur Harry Kane. L'anglais fête aujourd'hui ses 33 ans. L'humoriste français Alexis Le Rossignol a 41 ans. Ou encore l'ex-premier ministre grec Alexis Tsipras fête ses 51 ans. Happy birthday.

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Bonjour à tous, une nouvelle page s'écrit du côté des Bleus. Zinedine Zidane a officiellement été nommé aujourd'hui sélectionneur de l'équipe de France de football. Le Ballon d'Or 98 succède à son ancien coéquipier en bleu, Didier Deschamps. Et 5 ans après son départ du Real Madrid, Zinedine Zidane est donc nommé pour le poste qu'il attendait depuis plusieurs années. Il dispose désormais de 2 mois pour préparer son premier rendez-vous officiel prévu le 25 septembre face à la Turquie en Ligue des Nations. Dans le reste de l'actualité, une importante entreprise de feu en Gironde. Elle a été constatée sur la commune de Lèche-Cap-Ferré. L'incendie qui a déjà ravagé 42 000 hectares était jusque-là stabilisé mais pas fixé. Et la hausse des températures ainsi qu'un vent plus sec font craindre de possibles reprises. Plus de 2 000 pompiers sont toujours mobilisés sur place. À noter qu'à Lacano, 4 000 touristes ont été évacués de façon préventive. Les pompiers qui restent vigilants également dans les Landes, le feu est fixé mais il pourrait reprendre, a averti ce mardi matin le préfet du département. Plusieurs quartiers de Biscarrosse demeurent bouclés par les autorités. 2 nouvelles plaintes ont été déposées contre Patrick Bruel. C'est ce qu'annonce Mediapart ce mardi. Une plaignante dénonce un viol qui aurait été commis en automne 94. L'autre, une possible agression sexuelle au printemps 2005. On le rappelle, l'artiste âgé de 67 ans est déjà mis en examen dans 4 dossiers liés aux violences sexuelles. Volodymyr Zelensky aux États-Unis aujourd'hui. Le président ukrainien doit s'entretenir avec Donald Trump cet après-midi. Une rencontre qui intervient au moment où l'Ukraine et la Russie font monter en puissance leurs frappes de longue portée. Cette nuit, plus de 390 drones ukrainiens se sont dirigés vers la région de Moscou, selon le maire de la capitale russe. Et puis, c'est le dernier jour des soldes aujourd'hui, une période qui avait été prolongée par le gouvernement en raison de la canicule. Et le bilan s'annonce d'ores et déjà décevant pour les

0: plan sorti pour les vacances en Eure-et-Loire. Notez cette date, l'événement Eure-et-Loire en fête, fête escale à Arroux ce lundi. Rendez-vous de 14h à 18h du côté de la baignade pour un après-midi 100% festif et sportif. Au programme, escalade, tir à l'arc, smoothie, disque golf, mini-golf et autres activités totalement gratuites. Une buvette sera aussi tenue par les jeunes de l'association Las Patatas Bravas pour vous rafraîchir tout au long de cette journée. Pas de vacances pour le don du sang. Alors que la fréquentation des collectes peine chaque année durant les congés d'été, les réserves de sang ont été encore plus impactées cette année par les vagues de chaleur. 2500 dons manquent à l'appel dans la région. C'est notre reportage. Lui est sur le départ. Hervé Jonathan, préfet d'Eure-et-Loire depuis l'été 2023, quitte le département. Un nouveau préfet a été nommé hier en conseil des ministres. Il s'agit de Xavier Pelletier, qui avait notamment dirigé le Loir-et-Cher de 2023 à 2025. Ce succès solidaire dans le Perche pour Motocœur 28, près de 700 motos se sont rassemblées dimanche à la Loupe pour la 19e édition, avec un seul objectif, venir en aide à Ethan, 13 ans, né grand, prématuré, afin de financer des stages de rééducation. À Bonneval, une nouvelle date pour la Godillose, la randonnée pédestre allant de 1 à 125 km avait dû être annulée en juin à cause de la canicule. Les organisateurs précisent que la 30e édition aura lieu le samedi 3 octobre. Et puis la météo, soleil brûlant avec 31 degrés cet après-midi. Il fera 17 cette nuit en minimale. Demain, un ciel tout bleu et un nouveau coup de chaud. Il fera 29 dès le matin et 36 en maximale l'après-midi. Belle journée.
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1: Montez le son si vous cherchez un job dans la région. On vous rappelle qu'un poste de conducteur de poids lourd est proposé au Coudray en intérim pour un mois minimum. Vous assurez des livraisons, le chargement et déchargement des marchandises, ainsi que le suivi des documents de transport. La référence France Travail, c'est le 211 FWGL. Les métiers de l'animation recrutent aussi, par exemple à Orgeat-en-Beauce, avec un animateur qui est recherché en CDD de 11 mois. Vous encadrerez les jeunes, organiserez les activités et vous allez rejoindre une équipe dynamique. Référence France Travail, c'est le 211 BYXP. Et puis le commerce continue d'embaucher aussi, par exemple à la Chapelle du Noyer, avec un employé commercial polyvalent qui est recherché pour un CDI. Objectif mise en rayon, caisse, accueil et gestion des stocks seront les principales missions. La référence France Travail, c'est le 211 BLPX. Vous souhaitez nous transmettre une offre d'emploi? Rendez-vous dès maintenant par mail sur emploi@intensité.net.
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1: Et nous sommes avec Jean-Pierre, bonjour.
2: Bonjour.
1: Bonjour Jean-Pierre, comment ça va?
2: Ça va très bien.
1: Vous nous appelez, c'est Hull, c'est ça?
2: Olé.
1: Olé, d'accord. Voilà. Vous faites quoi dans la vie, Jean-Pierre?
2: Je suis commercial.
1: D'accord.
2: Alimentaire.
1: Ok. Vous êtes en vacances ou pas encore?
2: Non, une semaine, ça vient.
1: Courage. Allez, dernière semaine, dernière ligne droite. Voilà. Et on va jouer ensemble et peut-être repartir avec pas mal de cadeaux, des activités à faire dans le département. Et on va jouer, c'est très simple. Donc, comme je vous disais, je vous pose une première question. Niveau CP, CE1, si c'est une bonne réponse, c'est un premier cadeau. À vous de voir ensuite si vous souhaitez continuer. Le risque, c'est de tout perdre. Est-ce que vous êtes prêt?
2: Je suis prêt.
1: Allez, c'est parti. Première question, CPCE1. Quel personnage était le moins puissant? Est-ce que c'était le roi, le valet ou l'empereur?
2: Le valet.
1: Oui, bonne réponse. C'était évidemment le valet. Voici votre premier cadeau.
0: Dunois Carte.
1: Une session pour deux personnes au Dunois Carte à Lutz-en-Dunois.
2: D'accord.
1: Pour Jean-Pierre, est-ce que vous souhaitez continuer ou pas?
2: Oui.
1: Allez, deuxième question. Quel est le contraire de généreux?
2: Radin.
1: Oui, voilà, bonne réponse. Il y avait avare également, entre autres. Bravo, c'est un deuxième cadeau.
0: Oui. Vos sessions au TN28.
1: Direction Fontaine-Simon pour le TN28. Bravo. Donc, c'est une journée téléski nautique, wakeboard et kneeboard. Est-ce que vous souhaitez continuer, Jean-Pierre?
2: Allez, on continue, on va jouer. Hein.
1: Allez, dernière question, CM2 Collège. Qui a écrit 20 000 lieues sous les mers? Alors, Jean-Pierre, vous une réponse?
2: 20 000 lieues sous les mers, je crois que c'est... Jules Verne.
1: Oui, bonne réponse.
0: Vos places au labyrinthe Team Race.
1: Eh bien, bravo. Eh bien, c'est gagné, bravo, Jean-Pierre.
2: Ah bah super.
1: C'est gagné. Merci.
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1: Sur votre plateau télé ce soir, un voyage en Afrique, la Méditerranée en souffrance et des destinations de vacances à la mode. Rendez-vous en terrain inconnu sur France 2 Magazine. Frédéric Lopez prend la route aux côtés de Kenji Girac en direction des plaines désertiques du nord-ouest du Kenya, terre du peuple Turkana. Sur les rives du plus grand lac salé d'Afrique, il découvre des familles animées d'un courage et d'une résilience hors normes.
2: Là, il n'y a plus de marche arrière. Maintenant, on se pose qu'une seule question, c'est où on va?
3: Alors, je vous emmène sur les rives d'un lac. C'est un lac salé. C'est l'un des plus grands lacs salés de la planète. Il s'agit du lac Turkana. Est-ce que ça vous aide?
2: Turkana, non, pas du tout.
1: La Méditerranée en feu sur Arte, documentaire. Après l'Arctique, la région du pourtour méditerranéen est l'une des zones les plus sensibles au changement climatique. Elle se réchauffe environ 20% plus vite que la moyenne mondiale. La transformation s'opère désormais à un rythme rapide.
4: La crise climatique bouleverse la planète.
5: Les puits sont à sec.
6: L'incendie a duré 17 jours.
4: Quelle part de responsabilité portent nos sociétés?
7: Nous pensons qu'il nous faut produire toujours plus.
1: Zone interdite sur M6, magazine présenté par Ophélie Meunier sur le thème All Inclusive ou à l'aventure, que valent les nouvelles destinations stars en Méditerranée? Pour des vacances au soleil à petit prix, de plus en plus de Français choisissent des nouvelles destinations à la mode, comme la Turquie, l'Albanie ou encore le Monténégro. Rendez-vous en terre inconnue sur France 2, la Méditerranée en feu sur Arte et zone interdite sur M6. Très belle soirée télé à tous.
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1: Allez, l'inforoute à 14h40 et ça concerne l'autoroute A11 avec un camion en feu, événement signalé depuis moins d'une dizaine de minutes, notamment par nos auditeurs Julien et Fabien. C'est à hauteur de la boulangerie 360, mais on est bien sur l'autoroute A11 en direction du Mans. Camion en feu, attention, toutes les voies sont neutralisées hein, selon Bison Futé. Le pont est fermé également à hauteur du rond-point de Sourd, nous précisait Fabien. Vous êtes donc vigilants si vous circulez sur l'autoroute A11, un camion a pris feu à hauteur de Chartres, à hauteur de la boulangerie 360 en direction du Mans, et toutes les voies sont fermées, ainsi que le pont à hauteur du rond-point de Sourd. Belle journée, belle route à vous et surtout, bonnes vacances sur Intensité.
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0: Bonjour à tous. Les pompiers toujours mobilisés sur le violent incendie en Gironde. Des reprises de feux importantes ont été constatées, notamment dans le secteur de l'Esch-Cap-Ferré. Le bilan est considérable. 240 habitations brûlées depuis mercredi en Gironde. Bilan qui reste très provisoire, selon le sous-préfet de l'Espard-Médoc, Fabien Tulleux. Au total, 222 000 personnes ont été évacuées depuis le début du sinistre dans 22 communes. À Lacanau également, 4 000 touristes ont été déplacés de façon préventive. Un incendie qui a des conséquences économiques importantes sur la région. Le ministre délégué à l'industrie, Sébastien Martin, doit réunir les acteurs économiques jeudi à Bercy. Et dans le Var, un homme de 23 ans a été mis en examen à la suite d'une série de départs de feu d'origine volontaire. Il est soupçonné d'être à l'origine d'incendies sur plusieurs communes qui ont entraîné la destruction de plusieurs hectares de forêt. Il a été placé en détention provisoire. Dans le reste de l'actualité, le chômage repart à la hausse. Le nombre de demandeurs d'emploi sans aucune activité inscrit à France Travail a augmenté de 0,8% au deuxième trimestre 2026. Une augmentation qui intervient après une baisse de 1,2% trois mois plus tôt. Cette dramatique découverte dans le Vaucluse, les corps de 5 bébés morts ont été retrouvés dans un appartement du centre historique d'Orange. Selon les enquêteurs, la femme a accouché hier d'un enfant en bonne santé à la suite d'un troisième déni de grossesse. La terre a tremblé au Japon. Un violent séisme de magnitude 7,1 a frappé le sud de l'archipel. Au moins 50 personnes ont été hospitalisées selon les médias locaux. Mais le bilan pourrait s'aggraver, notamment après une explosion dans un centre commercial. L'alerte au tsunami, elle, a finalement été levée. Et puis, il avait quitté les Bleus sur un carton rouge il y a 20 ans. Il est de retour sur le banc. Zinedine Zidane est le nouveau sélectionneur de l'équipe de France. Après 14 ans de Didier Deschamps, une nouvelle page s'ouvre donc pour les Bleus. Et 5 ans après son départ du Real Madrid, Zinedine Zidane est donc nommé pour le poste qu'il attendait depuis des années. Il dispose de 2 mois maintenant pour préparer son premier match. Ce sera le 25 septembre face à la Turquie en Ligue des Nations. Excellent après-midi à tous.
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2: Bonjour à tous. Quelques légers ajustements dans les rues de Châteaudun, le sens de circulation de

0: de l'association Las Patatas Bravas pour vous rafraîchir tout au long de cette journée. Pas de vacances pour le don du sang. Alors que la fréquentation des collectes peine chaque année durant les congés d'été, les réserves de sang ont été encore plus impactées cette année par les vagues de chaleur. 2500 dons manquent à l'appel dans la région. C'est notre reportage. Lui est sur le départ. Hervé Jonathan, préfet d'Eure-et-Loire depuis l'été 2023, quitte le département. Un nouveau préfet a été nommé hier en conseil des ministres. Il s'agit de Xavier Pelletier qui avait notamment dirigé le Loir-et-Cher de 2023 à 2025. Ce succès solidaire dans le Perche pour Motocœur 28, près de 700 motos se sont rassemblées dimanche à la Loupe pour la 19e édition avec un seul objectif, venir en aide à Ethan, 13 ans, né grand, prématuré afin de financer des stages de rééducation. À Bonneval, une nouvelle date pour la Godiose, la randonnée pédestre allant de 1 à 125 km avait dû être annulée en juin à cause de la canicule. Les organisateurs précisent que la 30e édition aura lieu le samedi 3 octobre. Et puis la météo, soleil brûlant avec 31 degrés cet après-midi. Il fera 17 cette nuit en minimale. Demain, un ciel tout bleu et un nouveau coup de chaud. Il fera 29 dès le matin et 36 en maximale l'après-midi. Belle journée.
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1: Le jeu du cahier de vacances, des révisions à l'heure du petit-déj, 7h15, 8h15 et 9h15. Écoutez, c'était dans la matinale. Ça va, Laetitia ?
2: Ça va, bonjour.
1: Alors, je vous présente Méline, voilà, méga stagiaire du jour, qui va vous poser des questions. Pas sûr que vous allez l'aimer en fonction des questions. Hein. Je vous laisse voir.
2: On va croiser les doigts, ça va être sympa.
1: Vous habitez Lille-Combray, c'est ça ?
2: C'est ça.
1: Agent d'entretien, les vacances, ce sera pour le 10 août et vous allez prendre la direction de la Moselle, voir de la famille, tout ça. Bon, un petit clin d'œil à toute la petite famille qui pourra peut-être écouter cet extrait sur un site internet. Laetitia, vous connaissez le principe du cahier de vacances, plein de cadeaux à gagner, des questions à niveau scolaire, du CP au collège. La première question, c'est niveau CPCE1. Déjà, on répond à celle-ci, puis après, on en reparle, ok ?
2: Ok.
1: Allez, première question, niveau CPCE1. Ah, j'ai pas lancé le chrono, on y va, c'est parti.
3: Quel animal transporte souvent son petit dans une poche ?
2: Les marsupiaux ? Tout ce qui est kangourou, koala.
1: Exactement, kangourou, tout ça, c'est bon. Allez.
4: Alors, les gants, c'est bon. Le casque, c'est bon. Le baudrier, c'est bon. 3, 2, 1.
1: Et ben, on y va. Et c'est en mode accrobranche pour vous, Laetitia. Deux sessions d'accrobranche à la crocante de Chartres. Ça se passe dans le parc André Gagnon. Bon, ça, c'est dans la poche. Voilà, comme le kangourou, pareil. Vous allez pouvoir aller vous éclater à la crocante de Chartres. Alors, est-ce qu'on assure, on garde ça, ou est-ce qu'on tente la question niveau CE2, CM1?
2: Bon, on tente.
1: Allez, on tente. Deuxième question, attention, vous aurez 10 secondes pour répondre à celle-ci, parce qu'en réfléchissant un peu, on peut l'avoir même si on n'a pas la bonne réponse. Attention, question.
3: Combien de points au total y a-t-il sur un dé?
1: 10 secondes. C'était sur le gong, hein, mais c'est validé, exactement. Et ben, on ajoute deux invitations pour Papéa Park. Voilà, bravo Laetitia. Ouais, deux places pour Papéa, deux places d'accrobranche avec la crocampe. Effectivement, 1 plus 2, ça fait 3. On ajoute le 3, ça fait 6. On ajoute le 4, ça fait 10. On ajoute le 5, ça fait 15. Et on ajoute le 6, ça fait 21. Et certainement, l'explication pourquoi le jeu s'appelle le 4-21. Voilà, avec les dés. Laetitia, niveau CM2 collège, où on s'arrête là et on assure?
2: Qu'est-ce qu'on fait? Parce que j'ai ma fille à côté de moi.
1: Ah, comment elle s'appelle?
2: Abigail.
1: Abigail, bon, Abigail, qu'est-ce qu'on fait? Est-ce qu'on assure la crocampe et le papéa ou est-ce qu'on s'arrête là?
2: Attends.
1: Waouh, c'est courageux. Bon, alors, dernière question, niveau CM2 collège.
3: Qui fut le premier président de la 5e République en 1958?
2: Charles de Gaulle.
1: Ben ouais, bien joué.
5: Escalader jusqu'au sommet avec Chartres à bloc.
1: Et ben on ajoute des sessions d'escalade avec Chartres à bloc, la salle d'escalade 100% bloc du côté de Chartres. Bravo Laetitia, joli coup.
2: Merci.
1: Et bien bravo à Abigail aussi, hein. Vous avez eu le courage d'aller jusqu'au bout. Donc on ajoute deux places pour Chartres à bloc, deux places pour Papéa et deux sessions d'acrobranche avec la crocante de Chartres. Le grand chelem ce matin, parfait Laetitia, bravo, bravo.
2: Merci.
1: Et ben on vous souhaite une très bonne journée et un bon courage pour le boulot. À bientôt.
2: À bientôt.
1: Au revoir.
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0: Dans l'actualité environnementale aujourd'hui, l'Europe abaisse la dose admissible d'un polluant éternel dans l'eau, le coût du soutien de l'État au déploiement des énergies renouvelables augmente, et puis la fourmi invasive Tapinoma magnum menace la biodiversité d'une commune près de Toulouse. L'Europe serre la vis sur les polluants éternels et abaisse fortement la dose journalière admissible du TFA, un polluant omniprésent dans l'eau. Il se forme lors de la dégradation des pesticides ou de certains gaz utilisés dans l'industrie. Extrêmement persistant, on le retrouve dans les sols, les nappes phréatiques et au bout du compte dans l'eau potable. Le seuil admissible est donc divisé par 3,5. Lors d'une étude de l'Agence nationale de sécurité sanitaire en France, publiée en décembre 2025, le TFA a été retrouvé dans 92% des échantillons d'eau. L'État augmente ses charges de soutien aux énergies renouvelables en 2027. Une hausse de 11%, soit plus de 10 milliards d'euros pour leur déploiement, selon une délibération de la Commission de régulation de l'énergie. Les charges de service public de l'énergie servent à couvrir les missions de service public, dont celles liées au rachat à un prix bonifié de l'électricité d'origine renouvelable. Et puis cette espèce de fourmi n'est pas la bienvenue dans la région de Toulouse. La ville de Saint-Orens-de-Gameville a averti ses habitants face à la multiplication des fourmis invasives Tapinoma magnum. Elle menace en effet la biodiversité locale alors que les colonies peuvent compter plusieurs millions d'individus. La commune conseille donc de lutter contre ces colonies en versant notamment de l'eau chaude sous le nid ou de la rosée abondamment.
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0: C'est beaucoup à attendre, à faire une grande impatience, surtout les agriculteurs. Là, pour le moment, on profite d'une belle journée d'été qui se termine sous le soleil en Eure-et-Loire. On va passer l'après-midi ensemble. C'est parti pour l'after avec notre summer song comme chaque début d'heure. Il y aura aussi Muse avant ça, c'est le retour de la rédaction. Voici l'info d'Eure-et-Loire et le flash.
1: Bonjour à tous. L'inquiétude des pompiers en Gironde. Ils sont toujours 3000 mobilisés contre l'incendie qui a déjà ravagé 42 000 hectares. Et la hausse des températures ainsi qu'un vent plus sec font craindre de possibles reprises. Des reprises importantes qui ont d'ailleurs été constatées, notamment autour de la commune de Lège-Cap-Ferré. En attendant, le bilan, lui, est déjà considérable. 240 habitations ont brûlé depuis mercredi en Gironde. Bilan qui reste très provisoire, selon le sous-préfet de l'Espart-Médoc, Fabien Tulleux. Au total, 222 000 personnes ont été évacuées depuis le début du sinistre dans 22 communes. Et puis à Lacanau également, 4 000 touristes ont été déplacés de façon préventive. À noter enfin que 93 pompiers ont été blessés. Dans le reste de l'actualité, ils sont déjà mis en examen dans la mort de Quentin de Ranque. Deux des activistes d'ultra-gauche ont à leur tour déposé plainte contre une quinzaine de militants identitaires pour des violences le jour du drame. On le rappelle, Quentin de Ranque, un étudiant nationaliste âgé de 23 ans, a été battu à mort en février à proximité de Sciences Po Lyon. C'est le dernier jour des soldes aujourd'hui, une période qui avait été prolongée par le gouvernement en raison de la canicule, et le bilan s'annonce d'ores et déjà décevant pour les commerçants. Selon une note publiée hier par l'Institut français de la mode, les ventes ont été en moyenne en baisse de 1,3% lors des 4 premières semaines en comparaison avec 2025. Volodymyr Zelensky aux États-Unis, le président ukrainien s'entretient avec Donald Trump cet après-midi. Une rencontre qui intervient au moment où l'Ukraine et la Russie font monter en puissance leurs frappes de longue portée. Cette nuit, plus de 390 drones ukrainiens se sont dirigés vers la région de Moscou, selon le maire de la capitale russe. Et puis on termine en football. J'ai tout refusé pour les Bleus. 5 ans après son départ du Real Madrid, Zinedine Zidane a été nommé sélectionneur de l'équipe de France pour succéder à Didier Deschamps. Le président de la Fédération française de football, Philippe Diallo, l'a annoncé tout à l'heure. Zinedine Zidane disposera de 2 mois pour préparer son premier rendez-vous officiel, prévu le 25 septembre face à la Turquie en Ligue des Nations. Excellent après-midi à tous.
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3: Bonjour à tous. Quelques légers ajustements dans les rues de Châteaudun. Le sens de circulation de certaines rues a été modifié, comme la rue Foucault, désormais à double sens entre la rue de la République et la rue Lambert-Licor. Pas de changement pour le reste de la rue qui est toujours à sens unique. Et la rue Charles Brune devient à sens unique en partant de la rue de Civry en direction de la rue de la République. Ce bon plan sorti pour les vacances en Eure-et-Loire. Notez cette date, l'événement Eure-et-Loire en fête, fête escale à Arroux. Ce lundi, rendez-vous de 14h à 18h du côté de la Baignade pour un après-midi 100% festif et sportif. Au programme, escalade, tir à l'arc, smoothie, disque golf, mini-golf et autres activités totalement gratuites. Une buvette sera aussi tenue par les jeunes de l'association Las Patatas Bravas pour vous rafraîchir tout au long de cette journée. Pas de vacances pour le don du sang. Alors que la fréquentation des collectes peine chaque année durant les congés d'été, les réserves de sang ont été encore plus impactées cette année par les vagues de chaleur. 2500 dons manquent à l'appel dans la région. C'est notre reportage. Lui est sur le départ. Hervé Jonathan, préfet d'Eure-et-Loire depuis l'été 2023, quitte le département. Un nouveau préfet a été nommé hier en conseil des ministres. Il s'agit de Xavier Pelletier qui avait notamment dirigé le Loir-et-Cher de 2023 à 2025. Ce succès solidaire dans le pour Motocœur 28, près de 700 motos se sont rassemblées dimanche à la Loupe pour la 19e édition.

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0: 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Voici Florence and the Machines et puis Dizzy, c'est Théodora Melodrama, c'est sur Intensité.

vous soyez en Eure-et-Loire et en Fontaine-l'Aiguillon, vous êtes avec Intensité. Si on est plus habitué à croiser des biches, des renards et des sangliers par chez nous avec le parc régional du Perche, bientôt nous pourrions peut-être tomber une allée avec un dromadaire. Ouais, c'est une nouvelle technique qui nous vient du sud de la France pour sensibiliser les touristes à la pollution. Cela se passe à Frontignan, entre Sète et Montpellier. En fait, ce sont les dromadaires qui ramassent les déchets et cela attire les regards pour permettre de mieux sensibiliser les touristes à la pollution, ce qui est un très bon concept dans le fond. 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Temper City, ça va débarquer, puis Taylor Swift aussi à Coppola, et c'est sur Intensité.

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1: Écoutez, ça s'est passé dans la matinale. Salut Manuel.
2: Bonjour Jérôme.
1: Vous habitez Saint-Arnaud-des-Bois et vous travaillez aux 10-28. Les vacances, ce sera pour le début août, c'est ça?
2: C'est ça.
1: Et vous allez quitter la maison en direction quelle région, vous, Manuel?
2: Direction de Vaucluse.
1: Direction de Vaucluse. Bon, je parie qu'on attend ça avec impatience.
2: Ouais, ça
1: serait
2: bien.
1: Bon, en tous les cas, d'ici les vacances dans le Vaucluse, vous allez peut-être pouvoir faire 2-3 activités pas trop loin de la maison, Manuel. À gagner, ouais, évidemment, sur Intensité. Vous avez entendu, il y a plein de choses. Mais pour ça, il faut répondre correctement au cahier de vacances. Jusqu'à 3 questions. Vous vous arrêtez quand vous voulez. Et les questions qui montent crescendo avec un niveau scolaire du CP au collège. On y va pour la première, c'est parti?
2: C'est parti.
1: Allez, go. Et la première question, donc, niveau CP-CE1, attention, quel fruit est jaune et très acide?
2: Le citron.
1: Le citron, pas de problème.
0: Dunois-Kart.
1: Et il va falloir être acide avec vos concurrents sur la piste de Dunois-Kart. 2 sessions de karting. Bravo, Manuel.
2: Très bien.
1: 2 sessions de karting pour vous rendre chez Dunois-Kart, donc avec la personne de votre choix. Qu'est-ce qu'on fait? On tente la question CE2-CM1 ou on s'arrête là?
2: On tente la question suivante.
1: Allez, la question suivante. On parle géographie. Quelle est la capitale de l'Irlande?
2: La capitale de l'Irlande. Dublin?
1: Mais ouais, pas de problème.
0: 90 euros.
1: Et bah, chèque cadeau Intermarché de 90 euros, Manuel. Bravo! Félicitations. Je ne sais pas s'il y a de la Guinness dans les Intermarchés, j'en sais rien. Mais vous allez pouvoir en profiter avec absolument ce que vous voulez, des glaces pour charger les prochains apéros ou les prochains barbecues. Donc 90 euros à dépenser comme bon vous semble dans votre Intermarché préféré. Qu'est-ce qu'on fait, Manuel? Est-ce qu'on assure ça ou est-ce qu'on tente la troisième question?
2: Allez, on tente la troisième.
1: On tente la troisième. Attention, là on joue gros quand même. Que signifie sur Internet le 3W? WWW, ça veut dire quoi?
2: World Wide Web.
1: Waouh, la classe, bien joué!
0: Vos places au labyrinthe Timray.
1: Le labyrinthe végétal du Timray qui vous offre aussi des invitations. Bah, joli coup, effectivement! Je l'ai dit en antenne à Christophe, moi ça ne me serait pas revenu aussi vite que vous, hein, ça c'est sûr. World Wide Web, exactement, 3W. Et bah, joli coup Manuel, un 3 sur 3. Donc on récapitule, vos places pour le labyrinthe du Timray, donc 2 invitations pour vous. Un chèque cadeau de 90 euros Intermarché, voilà, pour aller faire le plein de ce que vous voulez. Et puis 2 sessions Dunois-Kart à Lutz en Dunois. Donc bravo Manuel, joli coup.
2: Bah, super, merci beaucoup les cadeaux.
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tout en Eure-et-Loir et à Saint-Ville, vous passez l'été avec intensité. Si jamais vous avez un projet immobilier, on a peut-être retrouvé encore mieux que cette maison de rêve dans le centre-ville de Chartres ou de Châteaulin. Bienvenue dans un manoir qui a appartenu à Jennifer Lopez. Manoir mis en vente, alors à défaut d'offrir une vue sur le parc régional du Perche ou la cathédrale de Chartres, là vous allez pouvoir en profiter de la baie des Anges à 8738 km de chez nous à Los Angeles. Petite visite, hein, une maison de 3500 m2, 12 chambres, une piscine, 24 salles de bain, un bar privé et une salle de sport, tout ça pour 68 millions d'euros. Voilà, va falloir être très bon négociateur avec votre banquier si vous la voulez. Hein. On va retrouver la rédaction à 17h, juste avant c'est la grande Sophie sur Intensité.

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1: Alors, Gérard Beauce ou carrément à Bonneval et partout ailleurs en Eure-et-Loire, vous êtes sur Intensité, les 17h, bonne fin d'après-midi avec un over qui va débarquer, puis c'est The Jackson 5. Ça sera notre summer song, mais alors quel titre? On va tout vous dévoiler juste après Christophe Blandel qui est avec nous pour l'info d'Eure-et-Loire et Clémence Lebarry pour le flash.
2: Bonsoir à tous. Les pompiers toujours mobilisés sur le violent incendie en Gironde. Des reprises de feu importantes ont été constatées, notamment dans le secteur de l'Esch-Cap-Ferré. Le bilan est considérable. 240 habitations ont brûlé depuis mercredi dans le département. Un bilan qui reste très provisoire, selon le sous-préfet de l'Espart Médoc, Fabien Tulleux. À la Cano également, 4000 touristes ont été évacués de façon préventive. Et dans le Var, le feu, lui, n'est toujours pas fixé sur la commune de Pont-Évès. Il a parcouru près de 5000 hectares. Dans le Var, où un homme de 23 ans a été mis en examen à la suite d'une série de départs de feu d'origine volontaire, il est soupçonné d'avoir provoqué des incendies sur plusieurs communes qui ont entraîné la destruction de plusieurs hectares de forêt. Il a été placé en détention provisoire. Et des premières mesures pour soutenir les entreprises et les salariés impactés par les incendies. Le ministère du Travail appelle à recourir au télétravail ou encore à mettre en place du chômage partiel. On rappelle que le ministre délégué à l'Industrie, Sébastien Marty, doit réunir les acteurs économiques jeudi à Bercy. Et la météo ne va pas faciliter le travail des pompiers. Un nouvel épisode de canicule s'installe sur le pays. 16 départements vont ainsi être placés en alerte orange demain, notamment la Gironde et les Landes, mais également dans l'est de la France, du territoire de Belfort jusqu'à la Drôme et l'Ardèche. Dans le reste de l'actualité, le chômage repart à la hausse. Le nombre de demandeurs d'emploi sans aucune activité inscrits à France Travail a augmenté de 0,8% au deuxième trimestre 2026. Une augmentation qui intervient après une baisse de 1,2% trois mois plus tôt. La Terre a tremblé au Japon. Un violent séisme de magnitude 7,7 a frappé aujourd'hui le sud de l'archipel. Au moins une cinquantaine de personnes a été hospitalisées selon les médias locaux. Mais le bilan pourrait s'aggraver, notamment après une explosion dans un centre commercial. Et puis, il avait quitté les Bleus sur un carton rouge il y a 20 ans. Il est de retour sur le banc. Zinedine Zidane est le nouveau sélectionneur de l'équipe de France. 5 ans après son départ du Real Madrid, Zizou est donc nommé pour le poste qu'il attendait depuis plusieurs années. Excellente fin d'après-midi à tous.
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4: Bonsoir à tous, un poids lourd en proie aux flammes sur l'autoroute A11 au niveau de Chartres. Le camion a heurté le terre-plein central puis s'est enflammé au niveau du point kilométrique 57.5. Le trafic a été fortement perturbé en raison de la coupure totale de l'axe. Jusqu'à 11 km de bouchons recensés en direction de Paris, 2,5 km vers Le Mans. 36 pompiers ont été mobilisés pour circonscrire au plus vite le brasier qui s'est propagé au bas-côté. Le chauffeur a été légèrement blessé. Des secours déployés également après un accident entre deux voitures sur la D910 à Barjouville. Cet après-midi, 7 véhicules et 18 pompiers ont été engagés. Selon un bilan provisoire, 4 personnes étaient blessées légèrement. Circulation fortement ralentie dans ce secteur en raison des opérations de secours. Quelques ajustements également dans les rues de Châteaudun. Le sens de circulation de certaines rues est modifié. La rue Foucault, par exemple, est désormais à double sens entre la rue de la République et la rue Lambert-Licor. La rue Charles-Brune devient à sens unique en partant de la rue de Civry en direction de la rue de la République. Un trafic sous haute surveillance neutralisé par les douanes du centre-Val de Loire. Dans le cadre de l'opération nationale Taranis, les agents ont intensifié leur contrôle sur le fret postal à l'approche de la fête nationale et des rassemblements estivaux. Grâce au travail de ciblage de la direction régionale, 901 dispositifs pyrotechniques ont été interceptés contre 359 en 2025. Parmi eux, plus de 300 engins de catégorie F3 jugés extrêmement dangereux. Ce bon plan sorti pour les vacances de Eure-et-Loire avec Eure-et-Loire en fête qui fait escale à Arroux lundi. Rendez-vous de 14h à 18h du côté de la baignade pour un programme chargé. Escalade, tir à l'arc, smoothie, vélo, mini-golf et autres activités totalement gratuites. Et puis ce coup de tonnerre dans le monde des échecs et pour le club du Chartres, le grand maître Alireza Firouja tire un trait sur la fin de saison dans le prestigieux Grand Chess Tour. En raison d'un conflit de date, le numéro 1 français préfère disputer la Coupe du Monde d'e-sport à Paris mi-août plutôt que la célèbre Single Field Cup aux États-Unis. Un choix lourd de conséquences. En renonçant au circuit traditionnel, Firouja voit tous ses points annulés alors qu'il occupe

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l'été, c'est les vacances, elle y est combrée aussi à Thierry-en-Gardier. Tous les samedis, on fait la fête là-bas de 19h à 23h rue de l'Abbaye avec les fameux samedis de l'été, des concerts gratuits, un barbecue, une buvette et une ambiance conviviale à partager en famille ou entre amis avec un programme vraiment sympa. Rendez-vous ce samedi d'ailleurs avec Iconique qui seront sur scène. Il y aura aussi feu d'artifice, mais bon, ça c'est en fonction de la météo et pour le moment, autant vous dire que c'est pas la période parfaite pour envoyer les feux d'artifice. En tout cas, il y a toutes les infos sur le site de Thierry-en-Gardier. Les offres d'emploi vont débarquer juste avant ces Disclosure sur Intensité.

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1: Montez le son si vous cherchez un job dans la région. On vous rappelle qu'un poste de conducteur de poids lourd est proposé au Coudray en intérim pour un mois minimum. Vous assurez des livraisons, le chargement et déchargement des marchandises, ainsi que le suivi des documents de transport. La référence France Travail, c'est le 211 FWGL. Les métiers de l'animation recrutent aussi, par exemple à Orgeat-en-Beauce, avec un animateur qui est recherché en CDD de 11 mois. Vous encadrerez les jeunes, organiserez les activités et vous allez rejoindre une équipe dynamique. Référence France Travail, c'est le 211 BYXP. Et puis le commerce continue d'embaucher aussi, par exemple à la Chapelle du Noyer, avec un employé commercial polyvalent qui est recherché pour un CDI. Objectif mise en rayon, caisse, accueil et gestion des stocks seront les principales missions. La référence France Travail, c'est le 211 BLPX. Vous souhaitez nous transmettre une offre d'emploi? Rendez-vous dès maintenant par mail sur emploi@intensité.net.
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1: Des centaines de cadeaux à gagner tout l'été grâce au jeu du cahier de vacances. Écoutez, c'était dans la matinale. Bonjour Natacha.
2: Bonjour.
1: Vous habitez à Saint-Denis-les-Ponts, c'est ça?
2: Oui, c'est ça.
1: Et vous travaillez dans les écoles, mais pas de vacances encore pour vous. Hein. Ce sera le 5 août prochain.
2: Ouais, c'est ça.
1: Direction la Bretagne, vous me disiez, dans le secteur de Saint-Brieuc. Et comme tout le monde, je pense qu'on attend les vacances avec impatience.
2: Oui.
1: Bon, et ben en tous les cas, Natacha, histoire de vous faire patienter, vous allez peut-être pouvoir faire quelques révisions avec notre cahier de vacances et surtout gagner des cadeaux. Ça, c'est plutôt cool. Trois questions au maximum. La première, niveau CPCE1, deuxième, CE2, CM1, ou la troisième, CM2, collège. Vous vous arrêtez quand vous voulez, voilà, si vous gagnez un cadeau. Si vous continuez et que vous donnez une mauvaise réponse, par contre, on peut tout paumer. Donc, à vous de voir jusqu'où vous allez. Ok, on y va, c'est parti, Natacha. Allez, première question. Niveau CPCE1, combien font 9 x 6 ?
2: 48.
1: Ah non. Ah, on part mal. On a répondu trop vite. Ah bah non. Ah, on a répondu trop vite, Natacha.
2: Ah bah oui, je suis partie sur le 1,
1: n'importe
2: quoi.
1: Et bah non, 54.
2: Sur 6 fois 8.
1: Et oui, ouais. Trop vite. On s'est dit CPCE1, c'est relax. CPCE1, effectivement.
2: Ah bah ouais. Ah voilà, bon. J'ai répondu hyper vite et n'importe
1: ouais.
2: quoi.
1: Bah c'est le problème, souvent on se fait piéger parce qu'on répond trop vite. Bon, bah en tous les cas, Natacha, vous pouvez de nouveau vous inscrire pour être tiré au sort avec nous donc dans les prochains jours, les prochaines semaines. Bonne journée.
2: Ça marche.
1: Au revoir.
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10: 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Le son qui sort du plafond dans les boutiques du centre-ville, c'est nous, c'est Intensité. Il est 17h30, bienvenue avec IAM dans quelques minutes, Lewis Capaldi, Océan Lost. Avant ça, c'est le retour de la rédaction pour l'info de Raloir avec Christophe Blondel. 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
11: Bonsoir à tous. Un poids lourd en proie aux flammes sur l'autoroute A11 au niveau de Chartres. Le camion a heurté le terre-plein central puis s'est enflammé au niveau du point kilométrique 57.5. Le trafic a été fortement perturbé en raison de la coupure totale de l'axe. Jusqu'à 11 km de bouchons recensés en direction de Paris, 2,5 km vers Le Mans. 36 pompiers ont été mobilisés pour circonscrire au plus vite le brasier qui s'est propagé au bas-côté. Le chauffeur a été légèrement blessé. Des secours déployés également après un accident entre deux voitures sur la D910 à Barjouville. Cet après-midi, 7 véhicules et 18 pompiers ont été engagés. Selon un bilan provisoire, 4 personnes étaient blessées légèrement. Circulation fortement ralentie dans ce secteur en raison des opérations de secours. Quelques ajustements également dans les rues de Châteaudun. Le sens de circulation de certaines rues est modifié. La rue Foucault, par exemple, est désormais à double sens entre la rue de la République et la rue Lambert-Licor. La rue Charles-Brune devient à sens unique en partant de la rue de Civry en direction de la rue de la République. Un trafic sous haute surveillance neutralisé par les douanes du Centre-Val de Loire. Dans le cadre de l'opération nationale Taranis, les agents ont intensifié leur contrôle sur le fret postal à l'approche de la fête nationale et des rassemblements estivaux. Grâce au travail de ciblage de la direction régionale, 901 dispositifs pyrotechniques ont été interceptés contre 359 en 2025. Parmi eux, plus de 300 engins de catégorie F3 jugés extrêmement dangereux. Ce bon plan sorti pour les vacances d'Eure-et-Loire avec Eure-et-Loire en fête qui fait escale à Arroux lundi. Rendez-vous de 14h à 18h du côté de la baignade pour un programme chargé. Escalade, tir à l'arc, smoothie, vélo, mini-golf et autres activités totalement gratuites. Et puis ce coup de tonnerre dans le monde des échecs et pour le club du Chartres, le grand maître Alireza Firouja tire un trait sur la fin de saison dans le prestigieux Grand Chess Tour. En raison d'un conflit de date, le numéro 1 français préfère disputer la Coupe du Monde d'e-sport à Paris mi-août plutôt que la célèbre Sinclair Cup aux États-Unis. Un choix lourd de conséquences en renonçant au circuit traditionnel. Firouja voit tous ses points annulés alors qu'il occupait la 3e place générale après sa récente victoire en Croatie. La météo du soleil, de la chaleur, 31 degrés actuellement. Il fera 17 degrés en minimale cette nuit. Et pour demain, un nouveau coup de chaud avec un ciel brûlant. 29 degrés dans la matinée, 36 l'après-midi. Belle soirée.
10: Merci Christophe Blondel pour l'info. À retrouver tout à l'heure à 18h et à suivre aussi dès maintenant sur notre site intensité.net. Être dans un village qui n'arrive pas à avoir de lumière la nuit, c'est possible. Grâce à une chose inattendue, on va vous dévoiler cette histoire après Mansfield et Merlot, I am Lewis Capaldi, I'm Lost.

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Anne-Cèze des Merlots avec Intensité partout en Eure-et-Loire. Il y a un mystère très inattendu qui a été résolu dans un petit village du Tarn-et-Garonne. Et ce qui leur est arrivé pourrait vous arriver chez nous en Eure-et-Loire. En fait, depuis plusieurs jours, le soir, tout le village se retrouve dans le noir, complètement sans éclairage public. Pensant à un farceur, voire même à un vandale. En fait, il y a eu une enquête et ils ont trouvé le problème. Ce sont les fourmis. Ouais, elles ont eu la bonne idée de s'installer dans un compteur électrique, ce qui a créé un court-circuit. Du coup, il n'y a plus rien qui fonctionnait. Il a fallu trouver une solution pour déplacer la colonie et refaire l'électricité. Une expérience qui a eu le mérite de permettre à la commune de faire quelques économies d'électricité quand même. Avant l'info 18h, voici Bruno Mars à Just Might avec Intensité.

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1: Dans les boutiques du centre-ville à Galardon et puis même à Courville-sur-Eure, vous êtes avec Intensité. 18h, on est en mode fin de journée avec Tempi Pala qui va débarquer dans quelques minutes. Intensité. Notre summer song aussi, comme chaque début d'heure. Juste avant, c'est Christophe Blandel qui est avec nous pour l'info d'Eure-et-Loire après le flash de Clémence Lobary.
2: Bonsoir à tous. L'inquiétude des pompiers en Gironde, la hausse des températures ainsi qu'un vent plus sec font craindre de possibles reprises. De reprises importantes hein, qui ont d'ailleurs été constatées, notamment autour de la commune de Lèche-Cap-Ferré. Elles ont également poussé les autorités à ordonner l'évacuation de 4000 touristes de la Cano. À noter qu'aucune autre évacuation du reste de la commune n'est pour l'instant envisagée. Les pompiers restent vigilants également dans les Landes. Le feu est fixé, mais il pourrait reprendre, avertit le préfet du département. Plusieurs quartiers de Biscarrosse demeurent bouclés par les autorités. Et la météo ne va donc pas faciliter le travail des secours. Un nouvel épisode de canicule s'installe sur le pays. 16 départements vont ainsi être placés en alerte orange dès demain, notamment la Gironde et les Landes, mais également dans l'est de la France, du territoire de Belfort jusqu'à la Drôme et l'Ardèche. En attendant, des premières mesures pour soutenir les entreprises et les salariés impactés par les incendies. Le ministère du Travail appelle à recourir au télétravail ou encore à mettre en place du chômage partiel. À noter également qu'une nouvelle cellule de crise est annoncée. Une réunion des directeurs de cabinet des membres du gouvernement concernés par les feux est ainsi prévue au ministère de l'Intérieur ce soir. Dans le reste de l'actualité, l'homme accusé d'avoir agressé à l'arme blanche plusieurs personnes hier à Paris, sa garde à vue a été levée pour raisons psychiatriques. Les faits, on le rappelle, se sont déroulés près de la place de Clichy. 3 personnes ont été blessées, dont 2 femmes assez grièvement. Le chômage augmente légèrement en France. Une hausse des demandeurs d'emploi sans aucune activité de 0,8% au deuxième trimestre. Elle intervient après une baisse de 1,2% 3 mois plus tôt. Il y a désormais plus de 3 300 000 personnes au chômage. Et puis, j'ai tout refusé pour les Bleus. 5 ans après son départ du Real Madrid, Zinedine Zidane a été nommé sélectionneur de l'équipe de France pour succéder à Didier Deschamps. Zizou dispose désormais de 2 mois pour préparer son premier rendez-vous officiel. Ce sera le 25 septembre face à la Turquie en Ligue des Nations. Excellente fin de journée à tous.
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3: Bonsoir à tous. Un poids lourd en proie aux flammes sur l'autoroute A11 au niveau de Chartres. Le camion a heurté le terre-plein central puis s'est enflammé au niveau du point kilométrique 57.5. Le trafic a été fortement perturbé en raison de la coupure totale de l'axe. Jusqu'à 11 km de bouchons recensés en direction de Paris, 2,5 km vers Le Mans. 36 pompiers ont été mobilisés pour circonscrire au plus vite le brasier qui s'est propagé au bas-côté. Le chauffeur a été légèrement blessé. Des secours déployés également après un accident entre 2 voitures sur la D910 à Barjouville. Cet après-midi, 7 véhicules et 18 pompiers ont été engagés. Selon un bilan provisoire, 4 personnes étaient blessées légèrement. Circulation fortement ralentie dans ce secteur en raison des opérations de secours. Quelques ajustements également dans les rues de Châteaudun. Le sens de circulation de certaines rues est modifié. La rue Foucault, par exemple, est désormais à double sens entre la rue de la République et la rue Lambert-Licor. La rue Charles-Brune devient à sens unique en partant de la rue de Civry en direction de la rue de la République. Un trafic sous haute surveillance neutralisé par les douanes du centre-Val de Loire. Dans le cadre de l'opération nationale Taranis, les agents ont intensifié leur contrôle sur le fret postal à l'approche de la fête nationale et des rassemblements estivaux. Grâce au travail de ciblage de la direction régionale, 901 dispositifs pyrotechniques ont été interceptés contre 359 en 2025. Parmi eux, plus de 300 engins de catégorie F3 jugés extrêmement dangereux. Ce bon plan sorti pour les vacances d'Eure-et-Loire avec Eure-et-Loire en fête qui fait escale à Arroux lundi. Rendez-vous de 14h à 18h du côté de la baignade pour un programme chargé. Escalade, tir à l'arc, smoothie, vélo, mini-golf et autres activités totalement gratuites. Et puis ce coup de tonnerre dans le monde des échecs et pour le club du Chartres, le grand maître Alireza Firouja tire un trait sur la fin de saison dans le prestigieux Grand Chess Tour. En raison d'un conflit de date, le numéro 1 français préfère disputer la Coupe du Monde d'e-sport à Paris mi-août plutôt que la célèbre Sinclair Cup aux États-Unis. Un choix lourd de conséquences en renonçant au circuit traditionnel. Firouja voit tous ses points annulés alors qu'il occupait la 3e place générale après sa récente victoire en Croatie. La météo, du soleil, de la chaleur, 31 degrés actuellement. Il fera 17 degrés en minimal cette nuit. Et pour demain, un nouveau coup de chaud avec un ciel brûlant. 29 degrés dans la matinée, 36 l'après-midi. Belle soirée.
1: Et ben voilà qui est fait pour l'info de la rédaction. Sur un instant demain temps sur intensité.net où faire la fête ce soir. Chartres Festival est prévu évidemment. 40 concerts gratuits tout au long de l'été, on va en parler. Et juste avant, retour en plein cœur de l'été 2007 avec Dealer de Raga. Voici Elle veut, c'est notre summer song.

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Captain Pimple avec Dracula sur Intensité en Eure-et-Loir. Cet été, Chartres Festival va vous faire vibrer avec 40 concerts gratuits un peu partout dans la ville. Place des Halles, Place Châtelet, Place Billard ou encore au cœur de la cathédrale. Chaque soir, un endroit différent est à l'honneur et comme nous sommes mardi, eh bien rendez-vous Place des Halles ce soir avec la Chirimba. Ça sera Chirimba Cumbia, des rythmes latinos, festifs et dansants venus d'Amérique du Sud. Et puis demain, bah, ça sera autour du temps de la chanson française et ça c'est prévu Place des Halles. Il y a tout le programme sur le site de Chartres Festival. Red Hot Chili Peppers et Calais et Oria, voici Soirée Mondaine.

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1: 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Je vous pose une première question au niveau CPCE1. Si c'est une bonne réponse, un premier cadeau. À vous de décider de passer au niveau supérieur ou pas, en sachant que si vous répondez mal, vous pouvez tout perdre. Donc ce serait dommage. 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
2: Je suis prête.
1: Allez, première question. Niveau CPCE1, vrai ou faux? Astérix a-t-il vraiment existé?
2: Faux.
1: Oui, bonne réponse, tout simplement. Bravo. Papéa. Eh bien, on vous offre deux places pour Papéa Park. Près du Mans. C'est gagné, c'est un cadeau. Voilà, c'est un parc d'attraction près du Mans. C'est le premier cadeau, vous avez bien répondu. Est-ce que Nelly, on continue avec une deuxième question niveau de CM1?
2: Oui, on continue.
1: Alors, est-ce que, deuxième question, dans quel sport marque-t-on un essai?
2: Au rugby.
1: Oui, voilà, tout simplement. Bravo.
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1: Des sessions escalade grâce à Chartres à bloc à Chartres, Nelly.
2: C'est
1: votre deuxième cadeau. Est-ce que on passe à la troisième question niveau CM2 collège? Ou est-ce qu'on arrête?
2: Allez, on y va, je suis joueuse.
1: Allez, dernière question. Quelle est la capitale de la Norvège? Alors, on confond parce qu'il y a plusieurs pays en Scandinavie.
2: Ouais, c'est ça. Oslo.
1: Allez, c'est gagné, bravo.
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1: Eh bien, bravo, des sessions Vélorail. Et c'est gagné. Bravo, bravo, bravo, Nelly, félicitations.
2: Je connais pas, donc c'est génial.
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10: Il est 18h30, on sort enfin du boulot en Eure-et-Loire avec intensité à Chartres, à Châteaudun, Yadron et partout ailleurs avec le cahier de vacances dans quelques minutes. Comment jouer, comment gagner plein de cadeaux. On vous explique tout. Juste avant, c'est Cassandre Twiz, Shakira Die Die et la rédaction qui est avec nous pour l'info d'Eure-et-Loire avec Christophe Blondel. 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
12: Bonsoir à tous. Un poids lourd en proie aux flammes sur l'autoroute A11 au niveau de Chartres. Le camion a heurté le terre-plein central puis s'est enflammé au niveau du point kilométrique 57.5. Le trafic a été fortement perturbé en raison de la coupure totale de l'axe. Jusqu'à 11 km de bouchons recensés en direction de Paris, 2,5 km vers Le Mans. 36 pompiers ont été mobilisés pour circonscrire au plus vite le brasier qui s'est propagé au bas-côté. Le chauffeur a été légèrement blessé. Des secours déployés également après un accident entre deux voitures sur la D910 à Barjouville. Cet après-midi, 7 véhicules et 18 pompiers ont été engagés. Selon un bilan provisoire, 4 personnes étaient blessées légèrement. Circulation fortement ralentie dans ce secteur en raison des opérations de secours. Quelques ajustements également dans les rues de Châteaudun. Le sens de circulation de certaines rues est modifié. La rue Foucault, par exemple, est désormais à double sens entre la rue de la République et la rue Lambert-Licor. La rue Charles-Brune devient à sens unique en partant de la rue de Civry en direction de la rue de la République. Un trafic sous haute surveillance neutralisé par les douanes du Centre-Val de Loire. Dans le cadre de l'opération nationale Taranis, les agents ont intensifié leur contrôle sur le fret postal à l'approche de la fête nationale et des rassemblements estivaux. Grâce au travail de ciblage de la direction régionale, 901 dispositifs pyrotechniques ont été interceptés contre 359 en 2025. Parmi eux, plus de 300 engins de catégorie F3 jugés extrêmement dangereux. Ce bon plan sorti pour les vacances de Eure-et-Loire avec Eure-et-Loire en fête qui fait escale à Arroux lundi. Rendez-vous de 14h à 18h du côté de la baignade pour un programme chargé. Escalade, tir à l'arc, smoothie, vélo, mini-golf et autres activités totalement gratuites. Et puis ce coup de tonnerre dans le monde des échecs et pour le club du Chartres, le grand maître Alireza Firouja tire un trait sur la fin de saison dans le prestigieux Grand Chess Tour. En raison d'un conflit de date, le numéro 1 français préfère disputer la Coupe du Monde d'e-sport à Paris mi-août plutôt que la célèbre Sinclair Cup aux États-Unis. Un choix lourd de conséquences. En renonçant au circuit traditionnel, Firouja voit tous ses points annulés alors qu'il occupait la troisième place générale après sa récente victoire en Croatie. La météo, du soleil, de la chaleur, 31 degrés actuellement. Il fera 17 degrés en minimal cette nuit. Et pour demain, un nouveau coup de chaud avec un ciel brûlant. 29 degrés dans la matinée, 36 l'après-midi. Belle soirée.
10: Merci Christophe Landel, on va se retrouver à 19h pour l'info. D'ici là, on a le temps de vous replonger dans vos souvenirs de ce que vous avez appris à l'école avec le cahier de vacances intensité. À chaque bonne réponse, c'est un cadeau à gagner. Juste avant, c'est YouTube, Cassandre Twiz et puis le son de la Coupe du Monde, Shakira, Burna Boy, voici Die Die, c'est sûr.

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0: vacances, les Auréliens, avec Intensité, Adanjo et puis même à l'aide sur du Noir, ça va bien.
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0: 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On va se retrouver dès demain à 16h. Bonne soirée à vous avec My Smith et Nia Laurent. Voici le Wave Safe.

0: Bonsoir à tous. Une nouvelle vague de chaleur arrive demain sur la France. 16 départements placés en vigilance orange canicule pour la journée de mercredi, du territoire de Belfort à l'Ardèche, en passant par le Jura, le Puy-de-Dôme ou encore la Savoie, mais aussi deux départements de l'Ouest, la Gironde et les Landes, où le thermomètre pourrait grimper jusqu'à 42 degrés. Des températures en nette hausse qui ne vont pas arranger le travail des pompiers. Des reprises de feu ont été constatées aujourd'hui en Gironde, où l'incendie géant est toujours stabilisé mais pas fixé. 4000 personnes ont été évacuées ce matin des campings de Lacanau. Une nouvelle cellule de crise doit se tenir ce soir. Le ministère du Travail lui a demandé à ses services de traiter en urgence les demandes d'activité partielle. Selon la Chambre de commerce et d'industrie, environ 14 500 entreprises girondines se retrouvent paralysées. 184 interpellations depuis le début des incendies dans toute la France, chiffre annoncé ce soir par le ministre de l'Intérieur, Laurent Nunez. Un homme de 23 ans vient notamment d'être mis en examen et incarcéré pour plusieurs départs de feu volontaires dans le Var, où l'incendie dans le massif du Gros Bessillon n'est toujours pas fixé. Dans le reste de l'actualité, les ossements de 4 nourrissons et le corps d'un nouveau-né retrouvé dans un appartement à Orange, dans le Vaucluse. C'est le père de famille qui a donné l'alerte alors que la mère venait tout juste d'accoucher d'un bébé en bonne santé quelques jours auparavant. Une enquête a été ouverte pour meurtre sur mineur de moins de 15 ans. C'est une première depuis le début de la guerre contre l'Iran. Le premier ministre israélien Benjamin Netanyahou est arrivé à Washington pour rencontrer ce soir Donald Trump. Une entrevue sur fond de tension entre les deux dirigeants autour de la gestion de la crise au Moyen-Orient. Les discussions devraient également porter sur la bande de Gaza. Et puis ce n'était un secret pour personne, c'est désormais officiel. Zinedine Zidane a été nommé sélectionneur de l'équipe de France aujourd'hui. Un rêve qui se réalise pour l'ancien numéro 10 des Bleus qui disputera son premier match dans un peu moins de 2 mois. Ce sera le 25 septembre en Ligue des Nations face à la Turquie. Très bonne soirée à tous.
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2: Bonsoir à tous. Un poids lourd en proie aux flammes sur l'autoroute A11 au niveau de Chartres. Le camion a heurté le terre-plein central puis s'est enflammé au niveau du point kilométrique 57.5. Le trafic a été fortement perturbé en raison de la coupure totale de l'axe. Jusqu'à 11 km de bouchons recensés en direction de Paris, 2,5 km vers Le Mans. 36 pompiers ont été mobilisés pour circonscrire au plus vite le brasier qui s'est propagé au bas-côté. Le chauffeur a été légèrement blessé. Des secours déployés également après un accident entre 2 voitures sur la D910 à Barjouville. Cet après-midi, 7 véhicules et 18 pompiers ont été engagés. Selon un bilan provisoire, 4 personnes étaient blessées légèrement. Circulation fortement ralentie dans ce secteur en raison des opérations de secours. Quelques ajustements également dans les rues de Châteaudun. Le sens de circulation de certaines rues est modifié. La rue Foucault, par exemple, est désormais à double sens entre la rue de la République et la rue Lambert-Licor. La rue Charles Brune devient à sens unique en partant de la rue de Civry en direction de la rue de la République. Un trafic sous haute surveillance neutralisé par les douanes du Centre-Val de Loire. Dans le cadre de l'opération nationale Taranis, les agents ont intensifié leur contrôle sur le fret postal à l'approche de la fête nationale et des rassemblements estivaux. Grâce au travail de ciblage de la direction régionale, 901 dispositifs pyrotechniques ont été interceptés contre 359 en 2025. Parmi eux, plus de 300 engins de catégorie F3 jugés extrêmement dangereux. Ce bon plan sorti pour les vacances d'Eure-et-Loire avec Eure-et-Loire en fête qui fait escale à Arroux lundi. Rendez-vous de 14h à 18h du côté de la baignade pour un programme chargé. Escalade, tir à l'arc, smoothie, vélo, mini-golf et autres activités totalement gratuites. Et puis ce coup de tonnerre dans le monde des échecs et pour le club du Chartres, le grand maître Alireza Firouja tire un trait sur la fin de saison dans le prestigieux Grand Chess Tour. En raison d'un conflit de date, le numéro 1 français préfère disputer la Coupe du Monde d'e-sport à Paris mi-août plutôt que la célèbre Single Field Cup aux États-Unis. Un choix lourd de conséquences. En renonçant au circuit traditionnel, Firouja voit tous ses points annulés alors qu'il occupait la 3e place générale après sa récente victoire en Croatie. La météo, du soleil, de la chaleur, 31 degrés actuellement. Il fera 17 degrés en minimale cette nuit. Et pour demain, un nouveau coup de chaud avec un ciel brûlant. 29 degrés dans la matinée, 36 l'après-midi. Belle soirée.
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1: Montez le son si vous cherchez un job dans la région. On vous rappelle qu'un poste de conducteur de poids lourd est proposé au Coudray en intérim pour un mois minimum. Vous assurez des livraisons, le chargement et déchargement des marchandises, ainsi que le suivi des documents de transport. La référence France Travail, c'est le 211 FWGL. Les métiers de l'animation recrutent aussi, par exemple à Orgeres-en-Beauce, avec un animateur qui est recherché en CDD de 11 mois. Vous encadrerez les jeunes, organiserez les activités et vous allez rejoindre une équipe dynamique. Référence France Travail, c'est le 211 BYXP. Et puis le commerce continue d'embaucher aussi, par exemple à la Chapelle du Noyer, avec un employé commercial polyvalent qui est recherché pour un CDI. Objectif mise en rayon, caisse, accueil et gestion des stocks seront les principales missions. La référence France Travail, c'est le 211 BLPX. Vous souhaitez nous transmettre une offre d'emploi? Rendez-vous dès maintenant par mail sur emploi@intensité.net.
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1: De quoi passer un très bel été dans la région et en Eure-et-Loire grâce à nos partenaires. Écoutez, le jeu du cahier de vacances, c'est tous les matins à 7h15, 8h15 et 9h15 du lundi au vendredi. Ça s'est passé dans la matinale. Salut Émilie.
2: Oui, bonjour.
1: Émilie, vous habitez à Seré, c'est ça, à côté de Saint-Lupers. Et vous êtes employée de banque, les vacances, c'est déjà les vacances, c'est ça. Par contre, vous partez samedi. Direction quelle région?
2: Le Morbihan.
1: Le Morbihan, super. En espérant que vous ayez une météo aussi sympa que ces derniers jours en Eure-et-Loire. Voilà, pas trop chaud, du soleil, c'est parfait.
2: On y croit.
1: Bon, pour tous les cas, Émilie, bonne nouvelle, vous avez été sélectionnée. Tire au sort pour jouer avec nous au jeu du cahier de vacances. Vous l'avez entendu, trois questions. On commence avec celle du CPCE1 et puis on en reparle. Ok?
2: Oui.
1: Allez, je lance le chrono. Avec cette question, donc niveau CPCE1, lequel de ces noms est celui d'un canard? Le col rouge, le col vert, le col bleu?
2: Le col vert.
1: Le col vert, parfait.
0: Mesdames, messieurs, le Vélorail va entrer en gare de Bayeux-Ermenonville.
1: Eh bien, une balade avec toute la petite famille en Vélorail, du côté de Pons ou Galardon. Voilà. Alors, qu'est-ce qu'on fait? Vous avez déjà testé le Vélorail déjà?
2: Non.
1: Non, jamais. Donc,
2: on souhaitait y aller.
1: Eh bien, parfait. Ce sera une première. Alors, qu'est-ce qu'on fait? Je crois que vous souhaitez continuer, c'est ça?
2: On continue, oui.
1: Allez, on continue. Niveau CE2, CM1, dans Fort Boyard, comment s'appelle le vieux sage?
2: Le Père Foras.
1: Le Père Foras. Ben ouais, ça va, on s'en sort bien.
3: Family Park, l'aventure commence ici.
1: Et ben, on ajoute à ça deux invitations pour Family Park. Bravo, Émilie.
2: Ouais.
1: Un parc d'attractions donc en Touraine, au sud de Tours, avec une quarantaine d'attractions pour vous éclater avec toute la petite famille. Alors, bon, après, c'est la question CM2 collège. Qu'est-ce qu'on fait?
2: Allez, on continue.
1: Vous me faites flipper, Émilie, ok? Bon, on y va. Allez, si je pars des États-Unis, que j'arrive au Japon, quel océan j'ai traversé?
2: L'océan Pacifique.
1: L'océan Pacifique. Bien joué, un 3 sur 3.
0: Vos entrées à l'Odyssée.
1: Et ben, on ajoute deux invitations pour le complexe aquatique de l'Odyssée. Bravo, Émilie. Bien joué.
2: Super.
1: Et ben voilà, effectivement, le col vert, c'est bien un canard. Fort Boyard, avec ses énigmes encore plus compliquées que nous, forcément, c'est le Père Foras. Et puis, si on part des États-Unis, qu'on arrive au Japon, et ben, au plus court, on passe par l'océan Pacifique. Effectivement, bien joué, Émilie. Et donc, les cadeaux, je vous le rappelle, deux invitations pour Family Park et deux invitations pour l'Odyssée à Chartres. Votre balade en Vélorail pour toute la petite famille, c'est pour vous. On vous envoie ça très vite du côté de Seré. Bravo.
2: Parfait, merci beaucoup.
1: Et bonnes vacances du côté du Morbihan. À bientôt.
2: Merci.
1: Au revoir.
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1: Très bonne semaine sur Intensité et peut-être bonnes vacances. Voici le forum des associations. Rendez-vous samedi à 13h30 à la salle polyvalente de Montigny-le-Chartif. Loto du Club de l'Amitié, 3,50€ le carton à gagner. Bon d'achat jusqu'à 200€. Salon de jardin, four à pizza électrique. Samedi, toujours à 14h, à la salle Léo Lagrange de Châteaudun. Loto de Tous Ensemble pour Robin a gagné 5000€ de bon d'achat sans réservation. Dimanche à Montigny-le-Ganelon, 43e brocante organisée par le comité des fêtes, inscription au 06 20 17 09 23. Dimanche, toujours au Crochet à Arroux, fête des battages à l'ancienne organisée par les vieilles roues autour d'un verre, vide-grenier, entrée à 3€. Accès gratuit au vide-grenier, renseignements au 06 48 45 54 80. Dimanche 2, toujours sur le terrain de pétanque à la pointe de l'île à Dangeau. Concours de pétanque en doublette par la boule dangeolaise. Inscription à 13h, j'ai du but à 14h30, 10€ par équipe. Dimanche 2, toujours à 14h, à la salle Léo Lagrange de Châteaudun, loto du temps libre de Lutz en Dunois. 3€ le carton à gagner, bon d'achat jusqu'à 1000€. Renseignements au 06 77 68 06 95. Autre date, le 15, 16 et 30 août, à la même heure, au même endroit. Jeudi 6 août à 14h à la salle des fêtes de Châteauneuf-en-Thymbret, thé dansant de l'amitié Castelneuvienne par le duo Lacroix. Tarif 13 et 14€, uniquement sur réservation au 06 07 17 50 79. Samedi 29 à partir de 6h au plan d'eau de Vauve, vide-grenier de l'association des pêcheurs des villages vauvéens. 2€ le mètre, nombreuses animations, expositions de voitures et motos anciennes, structures gonflables, réservation au 06 36 14 42 29. Dimanche 30 août, à partir de 7h, place des Granges à Minières, vide-grenier des sapeurs-pompiers, 2,50€ le mètre, démonstration de danse country, réservation au 07 68 41 67 30. Dimanche 6 septembre à partir de 8h à Saint-Ville, brocante marché artisanal organisé par les familles rurales de Saint-Ville, Garancière en Beauce, 4 et 6€ le mètre, animation, démonstration de danse, château gonflable. Le musée École d'Inver est ouvert de 14h à 18h sauf le lundi et mardi, ouvert uniquement pour les groupes, sur réservation au 02 37 98 36 07, tarif individuel de 5,50€ et c'est gratuit pour les moins de 6 ans. C'est terminé pour ce forum en ce lundi. On se retrouve évidemment très vite sur Intensité et Intensité.net pour de nouvelles annonces. Très bonne journée à tous et à toutes.
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1: Bonjour, une petite sélection télé pour votre soirée du mardi 28 juillet sur TF1, Le Transporteur 2, film avec Jason Statham. Sur France 5, La mariée était en noir, film réalisé par François Truffaut. Sur France 3, OPJ, série. Sur France 2, Rendez-vous en terre inconnue, magazine. Frédéric Lopez prend la route aux côtés de Kenji Girac en direction des plaines désertiques du nord-ouest du Kenya, terre du peuple turcadin. Sur M6, Zone Interdite, magazine présenté par Ophélie Meunier sur le thème All Inclusive ou à l'aventure, que valent les nouvelles destinations stars en Méditerranée? Pour des vacances au soleil à petit prix, de plus en plus de Français se tournent vers les nouvelles destinations stars qui ont la côte en Méditerranée. Sur Arte, La Méditerranée en feu, documentaire. Après l'Arctique, la région du pourtour méditerranéen est l'une des zones les plus sensibles au changement climatique sur Terre. Elle se réchauffe environ 20% plus vite que la moyenne nationale. Et puis sur W9, les 20 chansons de Jean-Jacques Goldman préférées des Français, documentaire. Très belle soirée télé à tous.
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0: Bonsoir, bonsoir à tous. 14 reprises de feu aujourd'hui en Gironde. L'incendie est stabilisé mais toujours pas fixé, annonce ce soir la préfète dans son dernier point presse. 4000 personnes ont été évacuées ce matin dans les campings de Lacanau, alors que pendant ce temps, des habitants évacués dans trois villes proches de Bordeaux vont pouvoir rentrer chez eux ce soir. On apprend par ailleurs qu'un nouveau pompier a été blessé aujourd'hui en Gironde, portant le nombre total à 110 depuis le début de l'incendie. La Gironde qui sera placée demain en vigilance orange canicule, tout comme les Landes ainsi que 14 départements de l'Est, de la Drôme au territoire de Belfort, en passant par le Doubs, le Rhône, le Puy-de-Dôme ou encore la Haute-Savoie. Quatrième épisode caniculaire en France depuis le mois de juin, des pics jusqu'à 42 degrés sont attendus localement. Fin de garde à vue pour l'homme qui a blessé trois femmes à l'arme blanche hier à Paris. Selon le parquet, son état de santé a été déclaré incompatible. Il a été interné en psychiatrie. Les faits se sont déroulés, on le rappelle, porte de Clichy hier matin dans le 17e arrondissement. Deux des victimes ont été grièvement blessées, mais leurs jours ne sont pas en danger. Dans le reste de l'actualité, à l'étranger, au moins un mort et des dizaines de blessés après un séisme de magnitude 7,1 au Japon. De nombreuses victimes se retrouvent piégées dans un centre commercial qui s'est effondré. Une alerte au tsunami a été déclenchée avant d'être finalement levée par les autorités. Donald Trump affirme que l'Iran n'aura jamais l'arme nucléaire. Une déclaration quelques heures avant son entrevue avec Benjamin Netanyahou qui vient de se terminer. C'est la première fois que le Premier ministre israélien est reçu à Washington depuis le début de la guerre au Moyen-Orient. Une réunion jugée positive et productive par la Maison-Blanche. Et puis en cyclisme, après sa très belle quatrième place sur le Tour de France, Paul Sexa s'intègre le top 5 du classement mondial de l'UCI. Classement toujours dominé par Tadej Pogacar qui a désormais un nouveau dauphin, le Belge Remco Evenepoel qui devance le Danois Jonas Vingegaard. Très bonne soirée à notre équipe.
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2: Bonsoir à tous. Un poids lourd en proie aux flammes sur l'autoroute A11 au niveau de Chartres. Le camion a heurté le terre-plein central puis s'est enflammé au niveau du point kilométrique 57.5. Le trafic a été fortement perturbé en raison de la coupure totale de l'axe. Jusqu'à 11 km de bouchons recensés en direction de Paris, 2,5 km vers Le Mans. 36 pompiers ont été mobilisés pour circonscrire au plus vite le brasier qui s'est propagé au bas-côté. Le chauffeur a été légèrement blessé. Des secours déployé également après un accident entre deux voitures sur la D910 à Barjouville. Cet après-midi, 7 véhicules et 18 pompiers ont été engagés. Selon un bilan provisoire, 4 personnes étaient blessées légèrement. Circulation fortement ralentie dans ce secteur en raison des opérations de secours. Quelques ajustements également dans les rues de Châteaudun. Le sens de circulation de certaines rues est modifié. La rue Foucault, par exemple, est désormais à double sens entre la rue de la République et la rue Lambert-Licor. La rue Charles-Brune devient à sens unique en partant de la rue de Civry en direction de la rue de la République. Un trafic sous haute surveillance neutralisé par les douanes du centre-val de Loire. Dans le cadre de l'opération nationale Taranis, les agents ont intensifié leur contrôle sur le fret postal à l'approche de la fête nationale et des rassemblements estivaux. Grâce au travail de ciblage de la direction régionale, 901 dispositifs pyrotechniques ont été interceptés contre 359 en 2025. Parmi eux, plus de 300 engins de catégorie F3 jugés extrêmement dangereux. Ce bon plan sorti pour les vacances d'Eure-et-Loire avec Eure-et-Loire en fête qui fait escale à Arroux lundi. Rendez-vous de 14h à 18h du côté de la baignade pour un programme chargé. Escalade, tir à l'arc, smoothie, vélo, mini-golf et autres activités totalement gratuites. Et puis ce coup de tonnerre dans le monde des échecs et pour le club du Céchartre, le grand maître Alireza Firouja tire un trait sur la fin de saison dans le prestigieux Grand Chess Tour. En raison d'un conflit de date, le numéro 1 français préfère disputer la Coupe du Monde d'e-sport à Paris mi-août plutôt que la célèbre Sinclair Cup aux États-Unis. Un choix lourd de conséquences en renonçant au circuit traditionnel. Firouja voit tous ses points annulés alors qu'il occupait la 3e place générale après sa récente victoire en Croatie. La météo, du soleil, de la chaleur, 31 degrés actuellement. Il fera 17 degrés en minimal cette nuit. Et pour demain, un nouveau coup de chaud avec un ciel brûlant. 29 degrés dans la matinée, 36 l'après-midi. Belle soirée.
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1: Comment vous inscrire au jeu du cahier de vacances tout l'été? Bien écoutez Intensité attentivement. Vous vous inscrivez grâce au code jeu qu'on vous donne sur intensité.net et l'application Intensité. Et surtout, surveillez votre téléphone du lundi au vendredi à 7h15, 8h15 et 9h15. Ça s'est passé dans la matinale. Salut Jessica.
2: Salut.
1: Vous habitez Montilly-Chartif?
2: Oui, c'est ça.
1: Vous êtes cuisinière, mais en vacances, hein, tranquille en ce moment. On est à la maison, on se repose avant de prendre la direction de la Normandie prochainement. Bon, on attend ça avec impatience.
2: Oui, ça va faire du bien.
1: Oui, exactement. Bon, en tous les cas, Jessica, si vous êtes avec moi, vous allez pouvoir vous exercer au jeu du cahier de vacances avec une première question niveau CPCE1 pour tenter de remporter déjà un premier cadeau. On y va, c'est parti?
2: D'accord.
1: Allez, go, avec cette première question. Une petite, tiens, devinette. Je suis rouge, ronde, et on me met souvent dans la salade. Que suis-je?
2: La tomate.
1: Attendez, on ne vous a pas trop entendu.
2: Ah, la tomate.
1: La tomate, parfait. On y va, c'est parti. C'est une très bonne réponse. Et oui, on y va.
0: Vos entrées à l'Odyssée.
1: Eh bien, on vous offre deux invitations pour le complexe aquatique de l'Odyssée. Bravo, Jessica.
2: Merci.
1: Ça commence bien, déjà, histoire d'aller se détendre et se rafraîchir durant cet été. Qu'est-ce qu'on fait? On continue avec la question CE2, CM1 ou est-ce qu'on s'arrête là?
2: On va continuer.
1: Allez, on continue. Nouvelle question. Il faut trouver l'intrus entre le tarot, la belote ou le 421.
2: Le
1: 421. Ben oui, le 421, forcément. Eh oui.
3: Family Park, l'aventure commence ici.
1: Et ben on ajoute deux invitations pour Family Park, parc d'attractions en Touraine. Bravo Jessica.
2: Merci.
1: Effectivement, tarot, belote, évidemment c'est des cartes et 421 c'est des dés. Et beaucoup de jeux de société. Donc durant les périodes de vacances. Qu'est-ce qu'on fait Jessica? Est-ce qu'on tente la troisième et dernière question au niveau CM2 collège ou est-ce qu'on assure et qu'on garde tout ça?
2: On va garder tout ça.
1: Allez, on est sereine. Et bah c'est une bonne nouvelle en tous les cas. Vous avez deux invitations pour le complexe L'Odyssée et deux invitations pour le parc d'attractions Family Park. Alors j'ai toute l'équipe qui est déçue. Ils auraient bien voulu vous entendre pour la dernière question. Je vous la poserai peut-être en antenne juste pour savoir si vous aviez la question, la réponse.
2: D'accord.
1: On en reparlera. Comme ça vous saurez si vous n'avez pas de regrets ou pas. En tous les cas, bravo à vous Jessica, on vous envoie ça très vite du côté de Montigny-Chartif.
2: Merci.
1: Bonne journée, au revoir.
2: Bonne journée, au revoir.
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4: C'est une fleur qui pousse entre les pavés d'Hollywood. Ariana Grande vient de sortir son nouvel album, Pétale. On en parle aujourd'hui dans Backstage.

Un album sous forme de renaissance pour la pop star Ariana Grande. Souvenez-vous, il y a 2 ans, la chanteuse nous livrait un album très intime sur la fin de son mariage. Cette fois, le décor change. L'américaine revient avec de la couleur, de l'espoir, en dévoilant son 8e album, Pétale. Ariana Grande décrit ce projet comme une fleur qui pousse à travers les fissures d'un monde dur et froid. Un voyage doux, frais, vibrant, de 12 morceaux, 40 minutes d'écoute portée par des titres comme Kiss Me ou Big Feeling. Mais en pleine tournée mondiale, sa première depuis 2019, la chanteuse prévient ses fans. Ce grand tour de piste pourrait être bien le tout dernier avant très longtemps. Pourquoi ? Eh bien parce qu'Hollywood lui tend les bras. 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

0: Bonsoir, bonsoir à tous. La situation s'améliore dans le Var après 8 jours de mobilisation sans relâche des pompiers. Le feu du Gros Bessillon est officiellement fixé, annonce ce soir la préfecture. Il a parcouru 4800 hectares dans le secteur de Pontevès. Pendant ce temps, en Gironde, le feu est stabilisé mais toujours pas fixé. La préfète Sophie Broca s'est exprimée en début de soirée pour faire le point sur la situation.
1: Le feu est toujours stabilisé, n'est pas fixé, mais ça veut dire qu'il ne progresse pas. On a eu aujourd'hui 14 reprises de feu. C'est très important sur des zones qui avaient déjà été parcourues par le feu. Et donc, par exemple, à Lacanau, ce matin, nous avons procédé, vous le savez, à l'évacuation des campings qui sont des habitats plus fragiles avec 4000 personnes. Il y a un nouveau feu au Barp qui est en cours de traitement. Nous avons encore 2750 sapeurs-pompiers qui se relaient, qui se battent arbre à arbre. Et puis nous avons un pompier blessé en plus aujourd'hui, ce qui porte le nombre à 110.
0: Des pompiers dont le travail s'annonce encore plus compliqué demain avec le retour du vent et surtout des fortes chaleurs. Ce mercredi, la Gironde, les Landes et 14 autres départements de l'Est seront placés en vigilance orange canicule. Dans l'actualité également, les chiffres plutôt stables du chômage en France. Le nombre de demandeurs d'emploi sans activité augmente de 0,8% au deuxième trimestre 2026, avec une hausse plus marquée, notamment chez les jeunes, selon le ministère du Travail. Un peu d'air pour Okaidi. Le spécialiste des vêtements pour enfants annonce sa sortie de redressement judiciaire après validation par le tribunal d'un plan de continuation au prix d'une transformation profonde. Cela passera par la suppression de 244 postes et la fermeture de 57 magasins. Et puis un mot de foot, Kylian Mbappé souhaite la bienvenue à Zinedine Zidane. Le légendaire numéro 10 des Bleus a été officiellement nommé sélectionneur de l'équipe de France. Il présentera son staff début septembre et disputera son premier match le 25. Ce sera en Ligue des Nations face à la Turquie. Très bonne soirée à tous.
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1: Il n'y a pas que les enfants hein, qui révisent durant l'été. On vous a sorti un cahier de vacances juste pour vous. L'avantage, c'est que bah, pour vous, ça vous fait gagner des cadeaux durant tout l'été. C'est le cahier de vacances tous les matins, 7h15, 8h15 et 9h15 dans la matinale du lundi en vendredi. Écoutez ça. Salut Laure.
2: Salut, vous allez bien?
1: Ça va super. Et vous?
2: Ça va, merci.
1: Vous faites quoi dans la vie, Laure?
2: Je suis assistante commerciale.
1: Assistante commerciale, vous habitez Jalan près de Châteaudun, c'est ça?
2: C'est ça.
1: Et les vacances, c'est pour quand pour vous quoi?
2: Dans 3 semaines.
1: Très bien. Bon, bah, bon courage pour ce qui vous reste à faire. Vous quittez un petit peu la région ou vous restez dans le coin?
2: Non, je reste dans le coin pour l'instant.
1: Ok, bah, ça va être l'occasion justement de, peut-être de sortir avec des cadeaux à gagner pas très loin de la maison, sans faire trop de kilomètres. Ça, c'est plutôt cool. Vous avez entendu tout ce qu'il y a à gagner. Okay. Et donc, maintenant, on sort le cahier de vacances. Il ne reste plus qu'à ne pas se faire piéger avec une question. Donc, CPCE1 pour commencer. Et après, vous me dites ce qu'on fait. Ok, on y va?
2: Ok.
1: Allez, on se concentre avec la première question. Donc, niveau CPCE1, quel est le contraire du mot « bruyant » ?
2: Silencieux.
1: Ouais, silencieux. Parfait, on est bon.
0: Vos entrées à l'Odyssée.
1: Eh ben, on vous offre 2 invitations pour le complexe aquatique l'Odyssée à Chartres, histoire d'aller se rafraîchir. Bravo, Laure.
2: Merci.
1: Voilà, donc ça, c'est dans la poche. Qu'est-ce qu'on fait? On assure, on garde ou on tente?
2: On continue.
1: Un deuxième. Bon, niveau CE2, CMA. On parle géographie. Quel est le plus grand continent de la planète?
2: Je vais bugger.
1: Il y a l'Europe, il y a les États-Unis, enfin l'Amérique plutôt. L'Europe, l'Amérique, l'Afrique,
2: L'Europe.
1: L'Asie, voilà. Qu'est-ce qu'on dit?
2: L'Europe?
1: Bah non, c'est pas ça.
2: C'est moche.
1: C'est pas ça. C'était l'Asie, malheureusement. Bon.
2: Ouais.
1: On n'est pas bon. On n'est pas bon, ouais. Laure, malheureusement. Je vous souhaite quand même une bonne journée. Et
2: donc vous
1: pouvez continuer à jouer pour être retiré au sort et tenter de nouveau votre chance.
2: À bientôt.
1: À bientôt, Laure. Bonne journée. Au revoir.
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1: Il n'y a pas que le soleil qui vous donne des sueurs. Il y a aussi le jeu du cahier de vacances pendant l'été avec de magnifiques cadeaux à gagner. Plein d'idées sorties à signaler dans la région. Écoutez, ça s'est passé dans la matinale. Vous jouez à 7h15, 8h15 et 9h15. Ça va Virginie? Vous habitez à Champfol, c'est ça?
2: C'est ça.
1: Et vous êtes aide-soignante, donc les vacances pour vous, ce sera aux alentours du 15 août.
2: Ouais,
1: c'est ça. Attendez, je vous entends mal, j'ai un petit problème. Oui, vous êtes là?
2: Oui.
1: Oui, et donc direction la Bretagne, vous me disiez, hein?
2: Oui, la Bretagne, ouais.
1: Direction la Bretagne, ça marche. Bon, bah la bonne nouvelle, Virginie, c'est que vous avez été sélectionnée tir au sort pour jouer avec nous au jeu du cahier de vacances. On révise? On est prêt? Avec une première question au niveau CPCE, hein. Eh bien, on vous la pose maintenant, on lance le chrono. Écoutez bien, Méline.
3: Que sont les trompettes de la mort?
2: Des champignons.
1: Des champignons, évidemment. Allez, on y va.
0: Swing Golf de Brou.
1: Et bah, deux invitations pour le Swing Golf à Brou pour aller eh bien, passer un bon moment dans cet écrin de verdure et vous faire une petite compétition avec la personne de votre choix. Bravo, Virginie.
2: Merci. Ouais.
1: Eh bien, on vous envoie donc du côté du Swing Golf de Brou. Qu'est-ce que vous souhaitez faire? Est-ce que vous souhaitez continuer et tenter la question CE2-CM1 ou est-ce qu'on s'arrête là?
2: Moi, je vais continuer.
1: Allez, on tente un deuxième cadeau et une deuxième question au niveau CPCE1.
3: Quel est le prénom de la Belle au Bois Dormant?
2: Alors là, ça c'est vieux. C'est un peu ancien dans mes souvenirs, la Belle au Bois Dormant.
1: Allez, il nous faut une réponse. C'est quoi son prénom?
2: Ouais, je sais pas, je sais plus.
1: Aïe, aïe, aïe, aïe.
2: Ouais, je sais plus.
1: Elle s'appelle Aurore.
2: Ah, c'était Aurore.
1: Eh ouais. Bon, moi, personnellement, je l'avais pas. Geoffrey l'avait. Ouais. Donc, et mais dans les studios, il n'y en avait pas beaucoup qui l'avaient. Effectivement, la Belle au Bois Dormant, on connaît tous, mais quel est son prénom? Effectivement, c'est Aurore. Donc, et c'est un petit peu plus vieux que la Reine des Neiges, par exemple. Je pense que la Reine des Neiges, on l'avait tous.
2: Ouais, c'était plus récent, ça.
1: Bon, et ben, malheureusement, on passe à côté ce matin. Vous pouvez continuer à vous inscrire, bien sûr, et à jouer hein, d'ici les vacances, hein, Virginie. N'hésitez pas pour être retiré au sort et retenter votre chance. Ça marche?
2: D'accord, pas de soucis.
1: Bonne journée. Au revoir.
2: Merci bien. Au revoir.
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1: Nous sommes avec Cyril, bonjour.
2: Bonjour Geoffrey.
1: Bonjour Cyril, comment ça va?
2: Ça va très bien, écoutez.
1: Du côté d'Anjou, c'est ça?
2: C'est ça, oui.
1: Vous êtes en vacances ou c'est fini les vacances?
2: Non, pas encore, il me reste une semaine de travail.
1: D'accord, et vous partez où?
2: On va partir en Charente-Maritime.
1: D'accord, sympa, donc proche de l'océan, c'est sympa, en famille?
2: Oui, c'est ça, avec ma femme et puis notre fille.
1: Eh ben nickel, peut-être en attendant des cadeaux pour le retour de vos vacances, pour prolonger un peu les vacances. La règle est très simple, je vous pose donc trois questions maximum. Comme je vous disais, ce sont des questions au niveau primaire. Une première question, si c'est une bonne réponse, eh bien un premier cadeau, et à vous de décider ensuite si vous souhaitez continuer ou pas, en sachant que vous
2: D'accord.
1: pouvez tout perdre.
2: Okay.
1: Est-ce que vous êtes prêt pour la première question?
2: Je suis prêt.
1: Allez, c'est parti. Niveau CPCE1, quelles sont les deux couleurs du drapeau européen? Alors, Cyril, c'est tout simple.
2: Couleur européen, jaune et puis je sais pas.
1: Bah, dites au hasard.
2: Jaune et puis bleu.
1: Ben voilà, c'est ça, bravo. On a eu peur. Alors, un premier cadeau. Alors, on va voir ce que vous avez gagné.
3: Family Park, l'aventure commence ici.
1: Deux entrées pour Family Park, Cyril.
2: Ok, cool, super.
1: Est-ce que vous continuez ou pas?
2: Je continue.
1: Allez, on va repartir pour une deuxième question. Cette fois-ci, CE2, CM1. Voici la question. Quel est le résultat de cette addition? 250 plus 375.
2: 250 plus 300, ça fait 525.
1: Ah non.
2: Ah.
1: 625.
2: 625.
1: Ah, je suis désolé, ouais. Cyril.
2: Non, il n'y a pas de souci.
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1: Le jeu du cahier de vacances, des révisions à l'heure du petit-déj, 7h15, 8h15 et 9h15. Écoutez, c'était dans la matinale. Ça va Laetitia ?
2: Ça va, bonjour.
1: Alors je vous présente Méline, hein, voilà, ce méga stagiaire du jour qui va vous poser des questions. Pas sûr que vous allez l'aimer en fonction des questions. Hein, je vous laisse voir.
2: On va croiser les doigts, ça va être sympa.
1: Vous habitez Lille-et-Combray, c'est ça ?
2: C'est ça.
1: Agent d'entretien, les vacances ce sera pour le 10 août et vous allez prendre la direction de la Moselle, voir de la famille, tout ça. Bon, un petit clin d'œil, il y a toute la petite famille qui pourra peut-être écouter cet extrait sur un site internet. Laetitia, vous connaissez le principe du cahier de vacances, plein de cadeaux à gagner, des questions niveau scolaire, hein, du CP au collège. La première question c'est niveau CPCE1, déjà on répond à celle-ci puis après on en reparle, ok ?
2: Ok.
1: Allez, première question, niveau CPCE1, j'ai pas lancé le chrono, on y va, c'est parti.
3: Quel animal transporte souvent son petit dans une poche ?
2: Les marsupiaux ? Tout ce qui est kangourou, koala...
1: Exactement, kangourou, tout ça, c'est bon. Allez !
4: Alors, les gants, c'est bon. Le casque, c'est bon. Le baudrier, c'est bon. 3, 2, 1...
1: Et ben on y va, et c'est en mode accrobranche pour vous Laetitia. Deux sessions d'accrobranche à la crocante de Chartres, ça se passe dans le parc André Gagnon. Bon, ça c'est dans la poche, voilà, comme le kangourou, pareil. Vous allez pouvoir aller vous éclater à la crocante de Chartres. Alors est-ce qu'on assure, on garde ça, ou est-ce qu'on tente la question niveau CE2, CM1?
2: Bon, on tente.
1: Allez, on tente. Deuxième question, attention, vous aurez 10 secondes pour répondre à celle-ci, parce qu'en réfléchissant un peu, on peut l'avoir même si on n'a pas la bonne réponse. Attention, question.
3: Combien de points au total y a-t-il sur un dé ?
1: 10 secondes. C'était sur le gong, hein, mais c'est validé, exactement. Et ben, on ajoute deux invitations pour Papea Park. Voilà, bravo Laetitia. Ouais, deux places pour Papea, deux places d'acrobranche avec la crocamp. Effectivement, 1 plus 2, ça fait 3. On ajoute le 3, ça fait 6. On ajoute le 4, ça fait 10. On ajoute le 5, ça fait 15. Et on ajoute le 6, ça fait 21. Et certainement, l'explication pourquoi le jeu s'appelle le 4-21. Voilà, avec les dés. Laetitia, niveau CM2 collège, où on s'arrête là et on assure ?
2: Qu'est-ce qu'on fait ? Parce que j'ai ma fille à côté de moi.
1: Ah, comment elle s'appelle ?
2: Abigail.
1: Abigail, bon, Abigail, qu'est-ce qu'on fait ? Est-ce qu'on assure la crocamp et le papéa ou est-ce qu'on s'arrête là ?
2: On tente.
1: Waouh, c'est courageux. Bon, alors, dernière question, niveau CM2 collège.
3: Qui fut le premier président de la 5e République en 1958 ?
2: Charles de Gaulle.
1: Mais ouais, bien joué.
0: Escalader jusqu'au sommet avec Chartres à bloc.
1: Et ben on ajoute des sessions d'escalade avec Chartres à bloc, la salle d'escalade 100% bloc du côté de Chartres. Bravo Laetitia, joli coup.
2: Merci.
1: Et bien bravo à Abigail aussi, hein. Vous avez eu le courage d'aller jusqu'au bout. Donc on ajoute deux places pour Chartres à bloc, deux places pour Papea et deux sessions d'acrobranche avec la crocante de Chartres. Le grand chelem ce matin, parfait Laetitia, bravo, bravo.
2: Merci.
1: Et ben on vous souhaite une très bonne journée et un bon courage pour le boulot. À bientôt.
2: À bientôt.
1: Au revoir.
2: Au revoir.
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2: Et nous sommes avec Jean-Pierre, bonjour.
3: Bonjour.
2: Bonjour Jean-Pierre, comment ça va?
3: Ça va très bien.
2: Vous nous appelez, c'est Hall, c'est ça?
3: Olé.
2: Olé, d'accord. Voilà. Vous faites quoi dans la vie, Jean-Pierre?
3: Je suis commercial.
2: D'accord.
3: Alimentaire.
2: Ok. Vous êtes en vacances ou pas encore?
3: Non, dans une semaine, ça vient.
2: Courage. Allez, dernière semaine, dernière ligne droite. Voilà. Et on va jouer ensemble et peut-être repartir avec pas mal de cadeaux, des activités à faire dans le département. Et on va jouer, c'est très simple. Donc, comme je vous disais, je vais vous poser une première question. Niveau CP, CE1, si c'est une bonne réponse, c'est un premier cadeau. À vous de voir ensuite si vous souhaitez continuer. Le risque, c'est de tout perdre.
3: D'accord.
2: Est-ce que vous êtes prêt?
3: Je suis prêt.
2: Allez, c'est parti. Première question, CP, CE1. Quel personnage était le moins puissant? Est-ce que c'était le roi, le valet ou l'empereur?
3: Le valet.
2: Oui, bonne réponse. C'était évidemment le valet. Voici votre premier cadeau.
4: Carte.
2: Une session pour deux personnes au Dunois Carte à Lutte sans Dunois.
3: D'accord.
2: Pour Jean-Pierre, est-ce que vous souhaitez continuer ou pas?
3: Oui.
2: Allez, deuxième question. Quel est le contraire de généreux?
3: Radin.
2: Oui, voilà, bonne réponse. Il y avait avare également, entre autres. Bravo, c'est un deuxième cadeau.
1: Oui. Vos sessions au TN28.
2: Direction Fontaine Simon pour le TN28, bravo. Donc c'est une journée téléski nautique, wakeboard et kneeboard.
3: D'accord.
2: Est-ce que vous souhaitez continuer, Jean-Pierre?
3: Allez, on continue, on va jouer.
2: Allez, dernière question, CM2 Collège. Qui a écrit 20 000 lieues sous les mers? Alors Jean-Pierre, vous une réponse?
3: 20 000 lieues sous les mers, je crois que c'est... Jules Verne.
2: Oui, bonne réponse.
1: Vos places au labyrinthe Timray.
2: Et bah bravo. Et bah c'est gagné, bravo Jean-Pierre.
3: Ah bah super.
2: C'est gagné. Merci.
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